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0: Une fois n'est pas coutume, notre album découverte est celui d'une bande originale de films dont la musique étrange et orientalisante a certainement interpellé plus d'un auditeur à son écoute. Et sans doute en êtes-vous avec cet extrait, le dessin que l'on doit au compositeur Alexis Rowe. À travers la musique des Hirondelles de Kaboul, car c'est bien de ce remarquable film qu'il s'agit, nous souhaitons rendre hommage à la fois aux réalisatrices Zabou Breitman et à Elea Gobe-Mevelek, mais aussi à son compositeur Alexis Rowe, qui a dû s'imprégner tant de l'intrigue que du contexte socio-économique de l'Afghanistan, sans s'y être pourtant jamais rendu et sans verser dans un certain cliché folklorisant. Il s'agissait de plus d'accompagner les destins tragiques de deux couples par des compositions subtiles et sagaces, alors que l'application de la charia restreint drastiquement les libertés publiques et que des femmes sont lapidées en rue. En Afghanistan, on le sait, le pire est toujours à venir. Les réalisatrices ont en effet choisi de ne pas masquer la violence qui fait rage à Kaboul. On assiste parfois à des scènes particulièrement dures mais nécessaires dans le film, et l'animation, puisqu'il s'agit en fait d'un film d'animation, les rend encore plus authentiques. Comme quoi, la puissance du cinéma ne passe pas forcément par des prises de vue réelles. Et précisément, elle passe aussi par la musique qui nous plonge dans une ambiance et qui traduit la perception des sentiments des protagonistes. Nous sommes en été 1998. Kaboul en ruine est occupé par les talibans. Mohsen et Zunaira sont deux jeunes qui s'aiment profondément. Et en dépit de la violence et de la misère quotidienne, ils veulent croire en l'avenir. Mais un geste insensé de Mohsen va faire basculer leur vie, la suite à l'écran.
1: My mother wears a burqa, my father does it too. I have to wear a burqa, the burqa is blue.
2: Zunaira, baisse la musique en tout temps du dehors. Tu vas nous aider.
3: Désolée, Nastaran.
2: Merci.
4: J'aimerais te renseigner, mais je ne peux pas le faire à l'école coranique.
5: Mais tu sais qu'il y a une autre école, une école secrète, où l'on arrive à apprendre aux enfants la littérature, l'art, l'histoire, la fraie. On a besoin de gens courageux et cultivés comme toi.
2: Mais c'est merveilleux. Imagine, éduquer des enfants à être libres.
6: Oh là là, j'étouffe là-dessous.
7: Attends, je vais t'aider.
8: Oh, vous voyez pas, c'est interdit, stop.
9: Tu vas aller à la mosquée, écouter le prêche, dis-moi là-bas, chien. Ça te remettra les idées en place.
10: Je dois amener mon épouse chez ses parents.
11: Qu'est-ce que tu as?
12: On m'a amené une nouvelle prisonnière.
11: Et alors?
12: Aujourd'hui, la nouvelle prisonnière a ôté son châtelet devant moi.
13: Tu lui as parlé?
12: Non.
14: Est-ce que tu sais quelque chose de la femme qu'on a emmenée?
15: C'est un couple sans problème, gentil.
11: C'est fichu. Les talibans nous détruisent.
16: Pourquoi tu t'intéresses autant à la prisonnière?
17: Je te préviens, la cérémonie est très attendue. C'est la seule femme programmée, alors tu fais ce qu'on te dit.
12: Et te tueront, Zunaira.
13: Ne sommes-nous pas tous déjà morts depuis longtemps?
11: Est-ce que tu penses qu'on entendra de nouveau la musique à Kaboul?
0: Le film a d'emblée retenu l'attention des milieux du cinéma. Sélectionné pour Un certain regard en compétition au Festival de Cannes en 2019, le film reçoit aussi le Valois de Diamant du meilleur film lors du 12e Festival du film francophone d'Angoulême. Les Hirondelles de Kaboul est réalisé à quatre mains par la comédienne et metteuse en scène Zabou Breitman, dite Zabou tout simplement, qu'on ne présente plus, et l'animatrice, remarquable dessinatrice d'ailleurs, qu'est Elea Gobe-Mevelek, issue de l'école des Gobelins. L'adaptation de l'un des chefs-d'œuvre de Yasmina Kadra est magnifique par les couleurs des dessins en aquarelle qui jouent sur la saturation du soleil afghan. Un remarquable travail d'Elea, authentique artiste du dessin. La musique du film est l'œuvre d'Alexis Rowe, donc je l'ai expliqué, et c'est un compositeur jeune, particulièrement doué, guitariste classique, diplômé du Conservatoire de Rennes, et qui a été embarqué dans cette aventure par Zabou elle-même, qu'il avait déjà fait travailler, à sa plus grande satisfaction d'ailleurs, sur sa série « Paris, etc. ». Il faut savoir que ce projet des Hirondelles de Kaboul mijotait dans la tête de Zabou Breitman depuis 3 ou 4 ans déjà. Elle fit donc appel à Alexis Rowe pour souligner ce que le film ne dit pas. Il s'agit à travers la musique de suggérer, de révéler ce qui est invisible, de guider le spectateur, de l'accompagner dans l'histoire. La musique, explique Rowe, provoque une immédiateté, suscite quelque chose d'animal et d'instinctif qu'aucun autre art n'a. Il est évidemment un langage universel. Et tout l'enjeu pour le compositeur fut donc de saisir très rapidement l'âme du film, de comprendre ce dont le réalisateur avait besoin pour exprimer l'indicible. On fait là appel au langage non-verbal, déclencheur d'émotions et de sentiments. Un peu à la manière dont on ne remarque pas l'air que l'on respire, sauf lorsqu'il nous incommode, on trouve normal que la musique épouse l'intrigue d'un film. Pourtant, elle peut avoir son existence propre et n'oublions pas qu'elle fait l'objet d'un long travail de recherche. Captivés par le film, nous sommes enveloppés par la musique et bien souvent nous ne remarquons pas sa présence. L'exercice est ici de sortir la musique du film et de lui rendre son existence propre. Et c'est l'objet de la présente séquence qui se termine par l'extrait de la bande originale du film La Mosquée, un extrait de cette bande originale sur lequel viendra se greffer la petite hirondelle de Maxime Le Forestier qui embraye sur la quasi-même réalité. La bande originale du film Les Hirondelles de Kaboul est signé sur le label des éditions Milan Musique et distribué par Musique France. Et voici donc La Mosquée suivie de La Petite Hirondelle.

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0: Zunera, c'est le titre d'une des plages de cette bande originale du film Les Hirondelles de Kaboul, qui, par son propos, ses images, sa facture, sa musique minimaliste et suggestive que l'on doit à Alexis Rowe, a bouleversé le monde des cinéphiles et s'est avéré à sa sortie, en tant que film d'animation à la française, une authentique réussite. Nous sommes à la fin des années 90, été 98 très exactement, et la ville de Kaboul est en ruine, occupée par les talibans. Mohsen et Zunaira, le nom de l'héroïne qui a servi de titre à ce premier extrait entendu à l'entame de ce billet, sont deux jeunes Afghans. Ils vivent en amoureux dans cette ville dévastée et remplis d'espoir malgré toutes les injustices et les violences auxquelles ils doivent faire face quotidiennement. Ils affrontent les rigueurs de cette vie-là. En dépit de cette dureté de vie et de cette misère vécue au jour le jour, ils veulent encore croire en l'avenir. Cependant, un geste insensé de Mohsen, un peu trop insouciant, va faire basculer la vie de ces deux amoureux qui va être chamboulée pour toujours.
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2: Baisse la musique en t'entendant du dehors. Tu vas nous aider.
3: Désolée, Nastaren.
2: Merci.
4: J'aimerais te renseigner, mais je ne peux pas le faire à l'école coranique.
5: Mais tu sais qu'il y a une autre école. Une école secrète. Où l'on arrive à apprendre aux enfants la littérature, l'art, l'histoire, la vraie. On a besoin de gens courageux et cultivés comme toi.
2: Mais c'est merveilleux.
6: Imagine, éduquer des enfants à être libres.
7: Oh là là, j'étouffe là-dessous.
8: Attends, je vais t'aider.
9: Oh, vous ne voyez pas, c'est interdit, stop.
10: J'ai tout fait à la mosquée, écoutez le prêche, dis-moi là-bas, chien. Ça te remettra les idées en place.
11: Je dois amener mon épouse chez ses parents.
12: Qu'est-ce que tu as?
13: On m'a amené une nouvelle prisonnière.
12: Et alors?
13: Aujourd'hui, la nouvelle prisonnière a ôté son châtelet devant moi.
14: Tu lui as parlé?
13: Non.
15: Est-ce que tu sais quelque chose de la femme qu'on a emmenée?
16: C'est un couple sans problème, gentil.
12: C'est fichu. Les talibans nous détruisent.
17: Pourquoi tu t'intéresses autant à la prisonnière?
18: Je te préviens, la cérémonie est très attendue. C'est la seule femme programmée, alors tu fais ce qu'on te dit.
13: Et te tueront, Zunaira.
14: Ne sommes-nous pas tous déjà morts depuis longtemps?
12: Est-ce que tu penses qu'on entendra de nouveau la musique à Kaboul?
0: Le cinéma d'animation français se fait assez discret sur les écrans et pourtant, ce n'est pas faute de compter d'excellents films tels que Persepolis ou encore Ma vie de courgette, pour ne parler que des plus récents. Et les Hirondelles de Kaboul confirment que les studios d'animation français n'ont rien à envier à ceux de Mickey et de ses copains. Car c'est avec énormément de poésie et une grande maîtrise du sujet que les deux réalisatrices, que sont Zabou Breitman pour le scénario et Eléa Gobé-Mévélec pour le dessin, qui a notamment travaillé sur le très beau Ernest et Célestine, parviennent à nous captiver et à nous émouvoir. Alexis Rowe, pour sa part, compositeur de la musique de l'ensemble du film, n'eut guère la tâche facile. Il devait s'inspirer à la fois du propos du film, de son esthétique si singulière, le film d'animation, mais aussi du contexte sociopolitique et historique de l'Afghanistan. Il faut savoir en effet que la musique était interdite à Kaboul à la fin des années 90. Or, celle du film devait occuper une place particulière. Elle se devait d'être discrète et de traduire quelque part cette absence de musique et puis de faire refléter l'intériorité des personnages. D'où une musique extrêmement épurée au début du film et se développant peu à peu, s'intensifiant même en suivant l'évolution émotionnelle des personnages. La musique se devait donc d'être quelque peu minimaliste pour ne pas écraser la délicatesse des dessins tout en portant l'intensité du propos. Alexis Rowe, le compositeur, releva merveilleusement ce défi. Il retrouve dans ses compositions des sonorités afghanes orientalisantes, sans verser dans la composition folklorique. Passionné de guitare classique, formé au conservatoire de Rennes, l'artiste a parallèlement fait des études supérieures de commerce où il a rencontré des personnes qui l'ont beaucoup aidé, entre autres à rencontrer Zabou Breitman, pour qui il a composé déjà antérieurement la musique de sa série Paris, etc. Or, il faut savoir que Zabou travaillait sur ce projet Les Hirondelles de Kaboul depuis 3 ou 4 ans. Elle rêvait en effet de traduire au cinéma ce chef-d'œuvre de Yasmina Kadra, sorti en 2003, et de le porter à l'écran. L'adaptation est ici magnifiée par les couleurs des dessins en aquarelle d'Elea Gobé-Mévélec qui joue sur la saturation des soleils afghans. Sélectionnée au Festival de Cannes dans la catégorie Un certain regard en 2019 et Valois de diamant du meilleur film et de la meilleure musique du 12e Festival du film francophone d'Angoulême, Les Hirondelles de Kaboul reste une des œuvres marquantes du cinéma d'animation. À voir donc et à écouter, à l'instar de cette chanson du film intitulé Holm, où l'on retrouve la voix typique d'Emel Matlouti, signalons encore que la bande originale de ce film, Les Hirondelles de Kaboul, est signé aux éditions françaises Milan Music de Universal Music France. Et voici la voix d'Emel Matlouti qui traduit si bien la couleur sonore de ce magnifique film.

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Le musée Félicien Rops de Namur, situé 12 rue Fumel, n'est jamais avare de beaux rendez-vous culturels. Il vous propose du 11 avril au 27 septembre 2026 une exposition qui sort vraiment de l'ordinaire et qui a pour titre collectionné Victor Arouas et Félicien Rops. Ou ce qui rapproche l'un de l'autre, c'est que l'un est collectionneur et que l'autre est artiste. L'un collectionne et l'autre crée. Les deux sont aujourd'hui décédés, hélas, mais la veuve de Victor Arouas, prolongeant la collection de son mari défunt en 2010, a entrepris de mettre en dépôt au Musée Rops de Namur les 550 œuvres, oui, vous avez bien entendu, les 550 œuvres collectées, toutes estampillées Félicien Rops par son mari. Une aubaine, évidemment, pour notre Musée Rops de Namur. Rien n'est jamais cependant le fait du hasard, c'est que l'équipe du musée avait depuis de nombreuses années collaboré avec ce collectionneur britannique et de fil en aiguille, la confiance s'est installée. Et ce dépôt de 550 œuvres, dont 130 sont exposées pour cette exposition du 11 avril au 27 septembre, c'est un fabuleux cadeau pour le musée et pour les visiteurs d'ailleurs, qui vont pouvoir découvrir des œuvres jamais montrées ou si peu et qui feront le bonheur des fans de Félicien Rops. L'exposition collectionnée Victor Arouas et Félicien Rops est donc admirée du 11 avril 2026 au 27 septembre 2026 au musée Félicien Rops de Namur, 12 rue Fumal. Plus d'infos sur www.museerops.be où sont détaillées les diverses animations d'ailleurs qui tournent autour de cette exposition. Mais vous pouvez aussi contacter le musée au 080 776 755. 080 776 755 pour toute visite guidée par exemple. 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

0: 60 jeunes musiciens réunis pour faire vivre Brahms dans l'un des plus beaux lieux baroques de Namur, ce n'est assurément pas banal. Cet ensemble a pour nom l'orchestre EOS. Après un premier succès en février dernier à Liège, l'orchestre EOS se lance à la conquête du public namurois pour son deuxième projet autour de la première symphonie de Brahms. Le rendez-vous est fixé au dimanche 13 septembre prochain à 17h à l'église Saint-Loup de Namur. Dirigé par Samuel van der Heijden du Conservatoire Royal de Liège, l'orchestre EOS réunit des jeunes musiciens issus des conservatoires supérieurs de musique de Bruxelles, de France et d'ailleurs autour d'un projet artistique exigeant et collaboratif. À noter qu'un grand nombre de musiciens de l'orchestre EOS fréquentent l'IMEP de Namur. Ce concert, fixé au dimanche 13 septembre à 17h à l'église Saint-Loup, est réalisé avec la collaboration des amis de l'église Saint-Loup et avec le soutien d'Equinox, votre radio découverte. Plus d'infos sur www.orchestreos.be et sur les réseaux sociaux Instagram et Facebook. Et si vous souhaitez un numéro d'appel pour plus d'informations, c'est le 0484 276 206 qu'il faut former, le 0484 276 206, et très beau concert à venir.
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1: 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C'est la plage titulaire et éponyme de ce cinquième album studio de chansons estampillées, Alexis Josh Kounian, en abrégé HK. Alexis HK, c'est bien de lui qu'il s'agit. Et la chanson Comme un ours évoque la vie solitaire d'un homme et d'une femme. Lui cultive ses glaïeuls, elle console son aïeul comme s'il était vivant, âme sœur épanouie au fin fond du néant. Ils n'étaient pas les seules âmes ici-bas, mais les solitaires ne se rencontrent pas, c'est ce que nous chante Alexis HK. Le ton est donné, celui d'une expérience qu'Alexis HK s'est imposée à lui-même, celle de vivre comme un ours, le temps de la construction de ce nouvel opus. Après le triomphe de l'album et de la tournée « Georges et moi », où il rend hommage à son maître de toujours, est-ce chanson française, au point de s'être fait appeler le nouveau Brassens de la chanson française, Alexis HK s'est enfermé dans sa tanière pour composer ce nouvel album qu'il a réalisé de A à Z. Son pays, la France, a changé depuis novembre 2015 et les attentats de Paris qui ont laissé des traces, lui inspirent des chansons parfois moroses. Ainsi, aux batteries des jours heureux ont succédé des loops lancinants et à l'exubérance du propos a succédé un style plus retenu, sans effet ostentatoire. Alexis HK est un funambule. Sa vitesse et sa finesse d'écriture, son humour aussi, lui permettent d'aborder des thèmes plus sombres, même si la lumière n'est jamais loin. Avec Comme un ours, Alexis nous dévoile une nouvelle facette de son talent, toujours en élégance et en poésie. Notre artiste est un homme de défi. Après s'être lancé un défi de taille, celui d'affronter son plus grand maître, Georges Brassens, avec Georges et moi, mis en scène par François Morel, Paris gagné, même les Sétois les plus chauvins ont succombé à son humour et Maxime Le Forestier a loué cet hommage à leur idole commune. Que restait-il donc à Alexis HK à faire après avoir fait face au plus grand? Pour y répondre, Alexis a écrit « Comme un ours » pour explorer ce que lui-même appelle la nécessité de l'autre, l'insoutenable projet de la solitude absolue. Cette fois, il veut créer seul, au point de se lever à 5 heures du matin pour s'acharner à apprendre la contrebasse dont il compte bien jouer lui-même. Seul Sébastien Collinet interviendra comme co-réalisateur pour lui apporter une contre-esthétique. Avec un verbe plus maîtrisé que jamais, Alexis cherche encore et toujours à parler de ce monde qui tremble en lui, de tendresse certes, mais aussi d'horreur et de beauté. Et pour le prouver, il a façonné cet album comme un exemple, partant des nuages les plus noirs de notre époque, du fascisme rampant et du racisme banalisé qu'il illustre dans « Les pieds dans la boue », un titre de l'album, et aussi dans « La chasse », un autre titre de cet album, notre ours chanteur s'accroche à la chanson pour faire refleurir nos sourires en trouvant du réconfort auprès d'un chien, c'est la chanson « Je veux un chien », d'une femme, la fille à Pierrot, ou d'un enfant, « Salut mon grand ». Alexis réussit donc, comme ultime défi, la prouesse de rassembler dans une même chanson l'horreur et la beauté. Se souvenant que le soleil brillait le 13 novembre 2015 et que les bières rousses empilaient sur les tables des terrasses. Et c'est Marianne, la chanson souvenir. Enfin, en guise de point final, notre poète-chanteur s'envole le temps d'un dernier morceau, Un beau jour, qui rassemble tout ce qui fait la force de cet album, nous quittant sur une mélodie légère et portant un dernier regard lucide et sensible sur cette vie au goût parfois amer qu'il aime pourtant de toutes ses forces. Nous vous proposons donc pour clôturer ce billet la plus bouleversante des chansons de l'album qui raconte avec une incomparable et incommensurable émotion les attentats du 13 novembre 2015 à Paris. Alors, convaincre de la beauté de cet album, c'est pas compliqué peut-être, être convaincu à vous-même de le dire et de le savoir. Il ne reste plus alors qu'à vous le procurer, cet album Comme un ours, qui est disponible sur le label La Familia, un label propre à Alexis Hachka. Et voici donc, pour clôturer ce billet de manière magistrale, Marianne.

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Gaël Faye, ce jeune artiste rwando-franco-burundais, nous propose un deuxième album, Rythmes et Botaniques, qui fait suite à son remarquable opus, Pili Pili sur un croissant au beurre, un titre énigmatique sans doute, mais qui traduit bien sa réalité de réfugié rwando-burundais en France, pays d'origine de son père. Que voilà un artiste intéressant qui manie poésie ou prose sur des rythmes de slam, de rap, de hip-hop, de soul, de samba, de sébéné ou encore de rumba congolaise. À trop courir, le titre que vous avez entendu pour ouvrir cette séquence nous met en garde contre un monde d'illusions, d'argent facile, de gloire factice. 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Rythme notre chanteur dans ce refrain qui ponctue chacune de ses strophes. Pourtant, il faut vouloir y arriver, concrétiser ses rêves. Mais l'homme n'est-il pas un pantin dans un monde d'airain ? Et d'oser cette métaphore, je danse, je tourne, petite ballerine sur baril de poudre. 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Mais si le désenchantement guette, il faut savoir résister. Tel est le message de Gaël Faye. Cette thématique est d'ailleurs chère aux romantiques du 19e siècle. Ici, Gaël Faye donne une tournure moderne, rythmée, qui rend plus légère la nostalgie du propos. À 36 ans, l'artiste fait déjà preuve d'une belle maturité. Sans doute lui vient-elle de son vécu tragique, lui qui naît au Burundi en 1982, y a passé une enfance heureuse avant que n'éclate la terrible guerre civile de 1994 et le génocide rwandais, et c'est la fuite en France. Tutsi par sa mère, il était en point de mire. Son père n'a voulu prendre aucun risque. Et dès l'adolescence, pour le jeune Gaël, c'est une autre vie, un autre monde qui s'ouvrira à lui. Il hésitera d'ailleurs sans cesse au sein de cette double appartenance entre l'Afrique et ses mystères et l'Europe et sa rationalité. Et c'est sans doute ce qui fait l'originalité de notre auteur. Après des études supérieures de commerce et un boulot dans la finance londonienne, et oui, il quitte tout pour se lancer dans l'écriture et la musique. Avec Edgar Sekloka, il forme le groupe Milk Coffee and Sugar. Le duo sort un album en 2009, nommé Découverte du printemps de Bourges en 2011, mais le duo ne tiendra que 6 ans, les deux artistes reprenant vite leur indépendance pour une carrière solo. Et c'est en 2013, Pili Pili sur un croissant au beurre, sorti sur le label Motown France. Le disque est enregistré entre Paris et Bujumbura. Il recevra le prix Charles Cros des lycéens de la nouvelle chanson francophone. Puis c'est la réalisation aussi d'un documentaire diffusé sur France O, intitulé « Quand deux fleuves se rencontrent » qui retrace son parcours chahuté. La sortie en 2016 de son premier roman, publié chez Grasset, « Petit pays », en lice pour le Goncourt 2016, lui vaudra les honneurs de la critique et de nombreux prix, dont le prix du roman Fnac, le prix du premier roman français, le prix Goncourt des lycéens et le prix du roman des étudiants France Culture Télérama, entre autres. Certes, il n'a pas gagné le Goncourt, mais il s'est fait joliment remarquer. Voilà donc que notre ami Gaël Faye revient à ses premières amours musicales avec ce nouvel opus, Rythmes et Botaniques, où poésie, slam et rap font bon ménage. Nous le retrouvons pour terminer avec ce titre, Paris Métèque, qui sent bon le style d'un certain Abdel Malik. Souvenez-vous, Paris Métèque, c'est le Paris que découvre le jeune exilé, lui qui a fui les périls et les déserts où l'on crève. Il s'est réfugié dans les bras de Paris. C'est ce qu'il dit dans la chanson. Paris bohème, Paris multiculturalisé, mais aussi Paris d'encre et d'exil. Et Paris d'où la violence n'est pas exclue. L'incertitude du lendemain non plus d'ailleurs. Tous les visages de Paris y passent. Et Paris, c'est aussi Paris culture. Paris, ma belle, qu'il aime quand la lumière s'éteint, dit-il. Et la touche finale sous sa plume,
on n'écrit pas de poème pour une ville qui en est une. On a compris. On a affaire à un grand auteur, Gaël Faye, signe donc cet album Rythme et Botanique, tout à fait intéressant, sur le label Caroline de Universal Music France.

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Gaël Faye. Ce jeune auteur, compositeur, interprète, écrivain aussi, nous revient avec un nouvel album, 5 titres intitulés Rythmes et botaniques. Et ce titre, Solstice, entendu en exergue de ce billet, qui évoque le passage du printemps à l'été ou de l'automne à l'hiver. Le rappeur américain Saul Williams se charge de transmettre le message en anglais. Gaël Faye, lui, poursuit en français sur le thème du « tout n'est pas blanc, tout n'est pas noir dans la vie ». L'Éden peut avoir sa tristesse et l'enfer ses clartés. Le monde doit s'éteindre pour qu'on ouvre les yeux. Le solstice, c'est l'espoir d'une nouvelle naissance sur des cendres de feu. On met longtemps à espérer le changement, mais longtemps, c'est maintenant, nous lance le chanteur. Poésie intense, slam et rap sont les ingrédients de ce disque, Rythmes et botaniques, qui plaira aux amateurs de rap accessible et avides de belles formules poétiques comme celle-ci. 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La vie n'a par ailleurs pas été tendre avec Gaël Faye. Né au Burundi en 1982 d'une mère rwandaise et d'un père français, il a 12 ans quand éclate en 1994 la terrible guerre civile et le non moins terrible génocide des Tutsis au Rwanda. Pas question, évidemment, pour ses parents de courir le moindre risque. La famille se réfugie en France et Gaël passera son adolescence dans les Yvelines, découvrant le rap et le hip-hop. Après des études de commerce où il obtiendra un master de finance, il travaillera 2 ans à la City londonienne pour un fonds d'investissement, mais il quittera Londres pour se lancer alors dans l'écriture et la musique. Pili Pili sur un croissant au beurre. Son premier album solo en 2013 traduit bien ce contraste entre ses origines et sa vie de déraciné. Dans l'attente de ce nouvel opus Rythmes et botaniques, Gaël Faye publiera chez Grasset un premier roman, Petit Pays, tellement bien accueilli par les milieux littéraires qu'il sera retenu parmi les nommés du Goncourt. Son livre ne l'obtiendra finalement pas, mais de nombreux prix tomberont dans son escarcelle de jeunes écrivains, dont le prix Goncourt des lycéens. Gaël Faye est un artiste qui partage, qui bouleverse, qui questionne la nature humaine dans nos sociétés cosmopolites. Dans ce nouvel album, Rythmes et botaniques, le verbe est d'une poésie folle et engagée sur le fond. Ses mélodies sont rythmées par des cuivres jazzy, un piano mélancolique et des caisses hip-hop criées pour ne pas s'envoler trop haut. Il est de la race de ces artistes entiers qui ne lâchent rien. Dans le deuxième morceau que je vous propose à présent pour clôturer ce billet qui a pour titre « Tôt le matin », l'auteur invite l'auditeur à respirer un autre air que celui du quotidien. Il invite à se libérer de ses chaînes, à fuir le bruit des villes, à dévier d'une route toute tracée, à trouver des soleils nouveaux et à faire de sa vie un poème. Non à l'ennui asservissant, non au surplace, non au bagne avilissant, et oui au renouveau, oui au rêve, oui à la renaissance. Tôt le matin est aussi une invitation à redécouvrir chaque jour les choses sur un mode nouveau et à se laisser émouvoir par les premières heures de l'aube. Et cette invitation au voyage intérieur rappelle ces vers du romantique Alfred de Vigny dans sa lettre à Eva, qui écrivait « Pars courageusement, laisse toutes ces villes, ne ternis plus tes pieds aux poudres du chemin. Du haut de nos pensées, vois les cités serviles comme les rocs fatales de l'esclavage humain. Les grands bois et les champs sont de vastes asiles, libres comme la mer autour des sombres îles. Marche à travers les champs, une fleur à la main. » Gaël Faye signe ce bel album « Rythmes et botaniques » sur le label Caroline de Universal Music France. Et voici « Tôt le matin ».

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Notre petite goutte de poésie explore cette semaine l'univers interpellant de Raymond Queneau. Ce poète, né au Havre en 1903, décédé à Paris en 1976 et qui laissa une œuvre particulièrement féconde. C'est en 1924, à l'âge de 21 ans, qu'il rencontre Philippe Soupeau et André Breton, deux mages du surréalisme, et qu'il commence à fréquenter assurément et assidûment le laboratoire de recherche surréaliste de la rue de Grenelle, signant de régulières collaborations à la revue La Révolution surréaliste jusqu'à sa rupture avec André Breton à partir de 1929. En janvier 1938, il entre au comité de lecture des éditions Gallimard, maison où il a déjà publié plusieurs ouvrages et où il fera par la suite l'essentiel de sa carrière littéraire, tant comme auteur que comme directeur de collection ou secrétaire général. Au lendemain de la guerre, il fait la connaissance de Boris Vian. Ah, Boris Vian, quel homme extraordinaire! Et il fréquente le célèbre Tabou, dont la muse noire n'est autre que Juliette Gréco, pour laquelle il écrit « Si tu t'imagines ». Mais il n'y a pas que pour Juliette Gréco qu'il écrit. Dans un de ses recueils de poésie intitulé « Chansons », il dédie à des interprètes toutes particulières l'une ou l'autre de ses chansons. C'est ainsi que Zizi Jeanmaire se voit octroyer le rôle de chanter la croqueuse de diamants. Sur un texte de Raymond Queneau, une musique de Jean-Michel Damas et Roland Petit, voici donc extrait de ce recueil chansons, La croqueuse de diamants.

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0: Le musée Félicien Rops de Namur, situé 12 rue Fumel, n'est jamais avare de beaux rendez-vous culturels. Il vous propose du 11 avril au 27 septembre 2026 une exposition qui sort vraiment de l'ordinaire et qui a pour titre collectionné Victor Arouas et Félicien Rops. Ou ce qui rapproche l'un de l'autre, c'est que l'un est collectionneur et que l'autre est artiste. L'un collectionne et l'autre crée. Les deux sont aujourd'hui décédés, hélas, mais la veuve de Victor Arouas, prolongeant la collection de son mari défunt en 2010, a entrepris de mettre en dépôt au Musée Rops de Namur les 550 œuvres, oui, vous avez bien entendu, les 550 œuvres collectées, toutes estampillées Félicien Rops par son mari. Une aubaine, évidemment, pour notre Musée Rops de Namur. Rien n'est jamais cependant le fait du hasard, c'est que l'équipe du musée avait depuis de nombreuses années collaboré avec ce collectionneur britannique et de fil en aiguille, la confiance s'est installée. Et ce dépôt de 550 œuvres, dont 130 sont exposées pour cette exposition du 11 avril au 27 septembre, c'est un fabuleux cadeau pour le musée et pour les visiteurs d'ailleurs, qui vont pouvoir découvrir des œuvres jamais montrées ou si peu et qui feront le bonheur des fans de Félicien Rops. L'exposition collectionnée Victor Arouas et Félicien Rops est donc admirée du 11 avril 2026 au 27 septembre 2026 au musée Félicien Rops de Namur, 12 rue Fumal. Plus d'infos sur www.museerops.be où sont détaillées les diverses animations d'ailleurs qui tournent autour de cette exposition. Mais vous pouvez aussi contacter le musée au 080 776 755. 080 776 755 pour toute visite guidée par exemple. 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

Avec Charlie Lee Couture, nous mettons le cap sur Lafayette à l'occasion de la sortie de son 20e album qui porte précisément le nom de la capitale de l'État de Louisiane. Et ce titre, Les Pionniers, où on le retrouve en compagnie de Zachary Richard, le maître du style Zydeco, dans un morceau qui sent bon la vie chez les Cajuns et qui de plus est un hymne de reconnaissance aux pionniers, ces migrants qui, serraient les mâchoires comme ils le chantent en rêvant d'un ailleurs, habités par l'espoir d'une vie meilleure. Ils arrivaient, à peine quelques centaines, émigrant parfois à pied, parfois sans papier. Ils étaient prêts à tout, portés par la foi. Mais le temps a passé, qu'il est loin le pays d'origine. Un jour cependant, une ancienne chanson surgira de la mémoire un soir de Mouron. Un refrain teinté d'un peu de nostalgie qui se mettra à vibrer du fond de l'oubli. Fin de citation. C'est que les racines ressurgissent toujours de la terre, un peu comme celle d'un arbre qui se met à émerger à ses pieds. On appréciera le rythme et l'ambiance. Charlie Lee s'est dit que cet album, enregistré en Louisiane bien sûr, devait l'être avec des musiciens et des pointures musicales de là-bas, comme Zachary Richard ou Louis Michaud. Et il l'a voulu comme un pont entre la France et les États-Unis, et aussi comme un hommage à sa mère. Les chansons contiennent parfois des strophes en anglais, mais Charlie Lee Couture se sent évidemment à l'aise dans les deux langues, c'est néanmoins le français qui prédomine. Aller enregistrer dans le berceau de la musique cajun, cette musique folk typique des Bayous, c'est un fantasme que Charlie Lee nourrit depuis plus ou moins 30 ans. C'est du moins ce qu'il déclare, lui, qui est aussi peintre et photographe à 60 ans bien tassés. Exilé depuis 13 ans à New York, il conserve néanmoins un pied à terre à Paris. La ville lumière le revoit donc de temps à autre. C'est important pour lui, déclare-t-il. Le décès de sa mère, Odette, l'année précédant le disque, l'a poussé à franchir le pas. Sa mère est partie un jour enseigner le français là-bas, aux États-Unis, en Alabama et dans le Wisconsin. Et ensuite, elle est revenue en France, elle a épousé son père, mais elle a gardé des habitudes américaines à travers ses vêtements et son regard sur le monde. Lafayette, en Louisiane, au cœur du très francophile pays cadien, est par ailleurs jumelé avec notre ville, Namur. De nombreux échanges existent entre les deux cités. Il y a même là-bas une agence de la francophonie. Des professeurs d'ici partent là-bas pour y enseigner le français aux enfants de ses descendants de Français ou de Wallons, de chez nous, qui voulaient garder de fortes attaches avec la culture et la langue française. Et ces échanges se poursuivent, bien entendu. Là-bas, on aime toujours rencontrer un francophone et échanger en français, plutôt évidemment que dans la langue du lieu, l'anglais. Charlie Lee a donc posé ses guitares pour quelques semaines au Dockside Studio, où sont passés quelques grands noms du blues comme B.B. King ou encore Dr. John. Il s'est ainsi plongé dans les musiques du sud cajun, blues, rock, country, zydeco, avec des instruments typiques de là-bas, activés en toute occasion car on aime faire la fête au pays cajun. Accordéon, mandoline, violon, washboard, vous savez, cette planche à laver métallique détournée de sa fonction et que l'on gratte avec des cuillères. Harmonica, cuivre et que sais-je encore. Parti avec 8 chansons, il en a composé 5 de plus là-bas. Au total, 13 morceaux qui nous emmènent sur la piste de danse. Et oui, c'est un disque dansant que ce Lafayette. Le titre du morceau, Lafayette lui-même, vaut vraiment le détour. Mardi Gras Shuffle est aussi un excellent morceau à danser, de même que Baby Blues. Ou alors, on nous guide vers des bayous brumeux, comme dans Debout dans la boue, au titre évidemment tout à fait de circonstance, ou encore Le danger, et c'est vrai que là-bas, les crocodiles ne manquent pas. Les ambassadeurs de la musique cajun sont de la partie, comme les Lost Bayou Ramblers, pour une adaptation de The House of the Rising Sun, devenue Maison du Soleil Levant, qui va clôturer ce billet.
Pas question de pénitencier ici, mais d'une maison où échouent les âmes en peine, ceux qui n'ont pas eu de veine, qui veulent se relancer aussi dans la vie avec des anges gardiens à côté de toujours ce signe de l'ange gardien. De quoi se refaire une place dans la société. Jolie réussite que cette revisite d'un thème musical qui a pris les couleurs et les rythmes du chaleureux pays cajun. Alors on écoute ce morceau qui s'intitule « Maison du soleil levant ». Charlie Licouture signe son album Lafayette sur le label Fontana de Universal Music France.

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1: Notre petite goutte de poésie se laisse choir cette semaine dans le jardin fleuri de Paul Verlaine. Paul Verlaine, on revient toujours à lui, ce musicien du vers à la poésie subtile et légère. Et même s'il vécut au XIXe siècle, son phrasé musical nous enchante toujours avec ses teintes grises et roses, ses états d'âme raffinés. C'est le poète des images délicates et du chant intérieur du pauvre converti. Malgré les errances de sa vie, malgré les mauvais coups reçus, malgré une fin de vie peu enviable, celui que l'on a surnommé le pauvre Lélian refuse de sombrer dans le désespoir et il porte sur les gens et les choses un regard positif, festif et sacré. Nous vous proposons « C'est la fête du blé », extrait de son recueil « Sagesse ».
2: C'est la fête du blé, c'est la fête du pain, aux chers lieux d'autrefois revus après ces choses. Tout bruit, la nature et l'homme, dans un bain de lumière si blanc que les ombres sont roses. L'or des pailles s'effondre au vol siffleur des faux, dont l'éclair plonge et va luire et se réverbère. La plaine, tout au loin couverte de travaux, change de face à chaque instant, gai et sévère. Tout halète, tout n'est qu'effort et mouvement sous le soleil, tranquille auteur des moissons mûres, et qui travaille encore imperturbablement à gonfler, à sucrer, là-bas, les grappes sûres. Travaille, vieux soleil, pour le pain et le vin, nourrit l'homme du lait de la terre et lui donne l'honnête ver où rit un peu d'oubli divin. Moissonneur, vendangeur là-bas, votre heure est bonne, car sur la fleur des pins et sur la fleur des vins, fruit de la force humaine en tout lieu répartie, Dieu moissonne et vendange et dispose à ses fins la chair et le sang pour le calice et l'hostie.
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Chères auditrices, chers auditeurs, bienvenue sur les ondes de Radio Equinox, la radio découverte, pour votre émission Rockestra, et c'est Dany qui vous la présente aujourd'hui. Lors d'une première émission consacrée à Elvis Costello, nous avons parcouru sa carrière de 1977 à 1996. Nous avons appris qu'il débarqua sur la scène punk britannique des années 70 avec une énergie insolente et impertinente. Chanteur-compositeur à la fois brillant et mordant, il était le plus fougueux de la première vague, accompagné par les Attractions, un groupe à la hauteur de sa férocité. Rapidement, Costello s'éloigna des codes bruyants et effrénés du punk, démontrant son talent musical et verbal avec Armed Forces, un album de 1979 contenant des titres comme Oliver's Army, Accidents Will Happen et sa reprise de What's So Funny About Peace, Love and Understanding de Nick Lowe. Un trio de singles devenus des classiques de la New Wave. Cette évolution musicale fulgurante et ces changements de style constants devinrent la marque de fabrique de sa carrière, qui se forgea un catalogue semblant explorer tous les genres musicaux populaires inimaginables. Nombre de ses projets les plus ésotériques ont vu le jour à partir de la quarantaine, après qu'il se soit constitué un public fidèle dans les années 80 grâce à une série de chefs-d'œuvre enchaînés à un rythme effréné, la plupart accompagnés par les Attractions. Et il a par la suite reformé le groupe, et plus tard encore il en a conservé la plupart des membres pour son groupe d'accompagnement actuel, les Impostors. Mais à partir de l'album Spike en 1989, Costello a saisi la liberté créative qu'offrait une carrière solo, passant avec aisance de la pop dance aux compositions classiques, en passant par des collaborations avec des icônes des années 60 comme Paul McCartney, Bill Frisell et Burt Bacharach. Nous allons à présent voir un petit peu ce que Elvis Costello a fait à partir de 1996 jusqu'à nos jours. Et tout d'abord, l'album Painted from Memory, fruit d'une collaboration avec le légendaire Burt Bacharach, qui sort en 1998. Salué par la critique, il ne rencontre cependant pas le succès qu'à l'étranger, en dehors des États-Unis et du Royaume-Uni, ses pays d'origine. Pour commencer cette émission, nous allons écouter deux extraits de cet album Painted from Memory, fruit de la collaboration avec Burt Bacharach. Voici, dans un premier temps, nous écouterons In the Darkest Place et ensuite This House is Empty Now.

This House is Empty Now, et juste avant, nous écoutions In a Darkest Place, extrait de l'album Painted from Memory de 1998. Une version jazz enregistrée avec Bill Frisell est mise en suspens lorsque la maison de disques de Costello et Bacharach, la maison de disques de Costello se retrouve en difficulté suite à des manœuvres politiques. Sans se décourager, Costello et Bacharach reprennent la route et se produisent aux États-Unis et en Europe. Après le départ de Bacharach, Costello intègre Steve Neave à la tournée et entreprend un tour du monde qu'il baptise Lonely World Tour. Cette tournée les mène jusqu'en 1999, année où Costello contribue de manière significative aux films Coup de foudre à Notting Hill et Austin Powers, l'espion qui m'a tiré. Il apparaît d'ailleurs aux côtés de Bacharach dans ce dernier, incarnant l'un des deux musiciens de Carnaby Street, des musiciens de rue disposant d'un magnifique piano à queue. Poursuivant sa tournée avec Neave, il entame la dernière chanson sans micro, imposant un silence complet au public. Lui qui interprétait habituellement « Couldn't call it unexpected number 4 » avec pour seul instrument sa douce voix de baryton emplissant la salle. Après les différentes fusions de maisons de disques, Costello se retrouva chez Universal et mit à l'épreuve leur talent de promoteur avec une deuxième compilation de ses plus grands succès, The Very Best of Elvis Costello. Le label assura une promotion intensive de l'album qui devint un succès dans son pays natal, la Grande-Bretagne. Malheureusement, il fit également savoir qu'il n'avait aucune intention de déployer le même effort promotionnel pour un nouvel album, le contraignant à explorer d'autres horizons en attendant la fin de son contrat. Son premier projet fut un recueil de standards de la pop interprété avec Anne-Sophie von Otter, incluant quelques chansons écrites par Costello lui-même. L'album sorti en mars 2001 chez Deutsche Grammophon, coïncidant parfaitement avec la réédition intégrale de son catalogue jusqu'en 1996 chez Rhino Records. Chaque disque comprenait un CD bonus, de titres rares et des notes de pochette rédigées par Costello lui-même, un véritable trésor pour les fans. En 2001, il obtint une résidence à Lucla où il donna plusieurs concerts et joua un rôle essentiel dans l'enseignement de la musique durant l'année. Il commença également à travailler sur un album autoproduit avec Pete Thomas et Neave, désormais connus sous le nom de The Imposters, intitulé When I Was Cruel, qui sortit finalement chez Island Records au printemps 2002. À la fin de l'année, il publia une compilation de face B de titres inédits issus des sessions d'enregistrement intitulées Cruel Time. When I Was Cruel marqua le début d'une nouvelle période productive pour le prolifique Costello. Il s'agit de la plus longue période d'attente entre deux albums de toute sa carrière, couronnant une décennie de disques où il semblait déterminé à mettre en avant sa polyvalence, son étendue musicale et son ambition. C'est peut-être pourquoi l'esthétique épurée et ciblée, ainsi que l'humour mordant retrouvé, sonne particulièrement juste sur When I Was Cruel. De ce fait, on pourrait être tenté de qualifier cet album de retour en force, mais ce serait une erreur, notamment parce qu'il n'atteint pas la qualité de Painted from Memory. On peut sans hésiter le qualifier d'album le plus Costello, depuis probablement Blood and Chocolate, un disque au ton constant, imprégné d'un humour grinçant, aux textes soigneusement écrits, certains pourraient les juger laborieux, et à la musicalité subtile et intelligente. De cet album I Was Cruel, écoutons ensemble Episode of Blonde.

Nous écoutions Episode of Blonde, extrait de l'album When I Was Cruel en 2002. En 2003, il revient avec North, un recueil de chansons pop d'inspiration classique à mi-chemin entre Gershwin et Sondheim. Cet album, composé de nouvelles chansons, succède à When I Was Cruel, album résolument classique d'un an seulement. Pourtant, il s'apparente davantage à la suite de Painted From Memory, sa collaboration avec Burt Bacharach, voire à The Juliet Letters, une expérience pop classique largement passée inaperçue. Costello a abandonné les guitares et la batterie tonitruante de Cruel et le rock'n'roll en réalité, pour revenir à un répertoire de chansons d'inspiration classique, toutes composées et arrangées et dirigées par lui-même. Sur The Juliet Letters, il n'était que compositeur et chanteur. Les titres de North se situent à mi-chemin entre les ballades traditionnelles et les œuvres contemporaines plus recherchées de Broadway, à la manière de Stephen Sondheim. Il ne s'agit pas tant d'un changement de cap après When I Was Cruel que d'un prolongement de l'album avec Bacharach. Dans ce contexte, Cruel fait figure d'exception, mais aussi du reflet de la nouvelle admiration de Costello pour la chanteuse de jazz canadienne Diana Krall. North n'est pas seulement une sorte de cycle de chansons, débutant par le désespoir d'une rupture et s'achevant sur l'espoir d'un nouvel amour, mais aussi un album écrit dans le style de Crawl, sophistiqué et teinté de jazz. En définitive, North n'est pas de la jazz pop, mais de la pop classique. Costello s'intéressant davantage à la structure, aux arrangements et aux paroles qu'à la simple mélodie. C'est un album très travaillé, tant au niveau de la musique que des textes. De ce fait, il faut un certain temps pour l'apprécier pleinement, car il est volontairement dépourvu de titres accrocheurs et de chansons immédiates ou mélodieuses que celles de Painted From Memory ou de Jackson's Monks and Row, extraites de Juliet Letters. Ce n'est pas un défaut en soi, mais simplement la nature même de l'album, un recueil de chansons subtiles interprétées avec une élégante sobriété. Contrairement à The Juliet Letters, North ne donne jamais l'impression d'être un exercice de style, ni que Costello ait quelque chose à prouver. C'est un album personnel et singulier, porteur d'une ambition forte qui remplit pleinement. Si au final il s'avère que c'est une œuvre à écouter occasionnellement plutôt qu'en boucle, la réussite de Costello avec ce style de chanson n'en est pas moins admirable. Extrait de cet album, écoutons ensemble « When Did I Stop Dreaming ?»

C'était When Did I Stop Dreaming en 2003, extrait de l'album North. L'année suivante, il collabore avec sa nouvelle épouse, Diana Krall, sur son premier album de composition originale, The Girl in the Other Room. Cet automne-là, Costello sort deux albums de composition originale. Une œuvre classique intitulée Il Sogno et l'album concept de Deliveryman, un disque rock enregistré avec les Impostors. Parlons d'abord de Il Sogno. Cette œuvre orchestrale a été composée pour une compagnie de danse italienne ayant adapté le songe d'une nuit d'été de Shakespeare en ballet. Il Sogno signifie le rêve en italien et faisait suite à plusieurs incursions plus modestes de Costello dans le domaine de la musique classique. Costello a légèrement condensé sa partition de ballet pour la sortie du CD, sur la pochette duquel il ressemble un peu à Henry Kissinger et a écrit quelques nouvelles transitions. Contrairement à certains musiciens pop et rock qui ont tenté de se tourner vers la musique classique, Costello a appris par lui-même et avec acharnement à lire la notation musicale, à écrire pour orchestre symphonique et à structurer et à développer des thèmes. En matière de musique dramatique classique, il a effectué des recherches approfondies sur la variété des personnalités qu'une pièce de théâtre peut représenter et sur les symboles susceptibles de les présenter musicalement. Ainsi, nous avons une musique surnaturelle convaincante, une musique d'amoureux et une musique rustique et comique, le tout imprégné de la personnalité irascible de Costello. La partition comporte des éléments de jazz et, dans une moindre mesure, de rock. À l'écoute, ils semblent surgir de nulle part, mais leur association avec les scènes de colère et de dispute est intéressante. À plusieurs reprises, ils sont liés au personnage de Puck. Si les questions philosophiques soulevées par ce genre d'entreprise vous intéressent, n'hésitez pas à acheter et à écouter. Dans le cas contraire, voici ce qu'il faut retenir. Costello n'a fait ni mieux ni moins que la plupart des compositeurs passés de la musique populaire à la musique de film. Il maîtrise le pastiche de Stravinsky, Prokofiev, Copland et une douzaine d'autres compositeurs, offrant ainsi une sorte de vocabulaire de base à la musique orchestrale moderne courante. Et ce, sans avoir fréquenté d'école de musique, ce qui est pour le moins impressionnant. Si ses textures manquent parfois un peu de profondeur, sa musique n'en demeure pas moins cohérente et pleine de personnalité. Voici un extrait de cet album Il Sogno, album classique de Costello. Voici Il Sogno, Act 1, The State of Affairs.

Il Sogno Act 1, The State of Affairs. C'était, comme depuis le début de cette émission, Elvis Costello. Le 21e album studio d'Elvis Costello, The Everyman, était conçu comme un cycle de chansons ou un album concept, ce qui est pourtant loin d'être évident à l'écoute. Lors de la promotion de cet album, Costello affirmait avoir écrit l'histoire d'un livreur

Logique qu'ils sortent sur le label Americana Lost Highway dans la quête permanente de Costello visant à publier un album sur chacun des labels d'Universal. Si le récit a été quelque peu abandonné, cela ne signifie pas qu'il était inutile, car ce concept naissant a permis à Costello de se concentrer, même s'il ne l'a pas mené à son terme. L'histoire de Devilry Man s'est peut-être estompée, mais même s'il ne l'a pas mené à son terme, l'histoire de Devilry Man s'est peut-être estompée, mais travailler dans son cadre a inspiré à Costello pour créer son album rock le plus cohérent et unifié depuis des années. C'est aussi son meilleur album rock depuis très longtemps. Un album qui réussit le tour de force d'être plus libre et plus dur que When I Was Cruel, tout en étant aussi sophistiqué que North. Nul doute qu'il s'agit d'un album de compositeur écrit d'une main sûre et experte avec une sophistication délibérée. Extrait de cet album de Devilry Man, voici Country Darkness en 2004.

Country Darkness, extrait de l'album The Devil Remains en 2004. Paru en 2006, My Flame Burns Blue est un album live où Costello se produit avec l'orchestre de jazz Metropole Orchestra, composé de 52 musiciens. On y retrouve des classiques de Costello avec de nouveaux arrangements orchestraux, de nouvelles compositions et une interprétation intégrale d'Il Sogno. The River in Rivers, une collaboration avec la légende du rhythm and blues Alan Toussaint, sort en 2006 également. Il est impossible d'évoquer The River in Rivers sans prendre en compte la dévastation causée par l'ouragan Katrina à la Nouvelle-Orléans. En effet, il est fort probable que cette collaboration entre Elvis Costello et Alan Toussaint n'aurait jamais vu le jour sans ce cataclysme. Ils avaient déjà collaboré auparavant. Toussaint avait composé les arrangements de cuivre pour l'album Spike de Costello, sorti en 1989. Mais aucun des deux n'avait prévu de travailler ensemble avant leur participation commune à plusieurs concerts de charité pour les victimes de Katrina en septembre 2005. Cet événement a donné naissance à l'album qui allait devenir The River in Rivers. Initialement, le projet était de réaliser un album de reprises, Costello et Toussaint interprétant quelques morceaux phares du riche répertoire d'Alan. Si l'album conserve quelques traces de ce projet initial, 7 de ses 13 chansons ont été écrites par Toussaint dans les années 60 et 70. L'œuvre finale s'est muée en un album engagé, élégant et éloquent, composé de titres anciens et nouveaux. Costello a écrit le seul morceau titre, joué pour la première fois lors d'un concert de charité au Town Hall en septembre de la même année. Son récit poignant des inondations qui ont ravagé la Nouvelle-Orléans sert de point de repère aux 5 autres nouvelles chansons de l'album, toutes coécrites avec Toussaint. Ces 5 nouvelles chansons sont de véritables collaborations portant l'empreinte indéniable de ces deux musiciens au style si particulier, mais le plus bel hommage qu'on puisse leur rendre est leur parfaite intégration aux morceaux classiques de Toussaint qui composent le reste de l'album. Je vous propose à nouveau 2 extraits de cet album Rivers in Rivers. Voici tout d'abord The Sharpest Thorn et ensuite nous écouterons Broken Promise Land. Voici Alan Toussaint et Elvis Costello.

Nous venons d'entendre l'un derrière l'autre The Sharpest Stone et Broken Promised Land, tous deux extraits de l'album de River in Rivers en 2006 en collaboration avec Alan Toussaint. Momofuku en 2008 est un autre album signé Elvis Costello and the Impostors. À l'origine, Momofuku devait sortir uniquement en vinyle et en téléchargement numérique, expression de la frustration d'Elvis Costello face à l'état de l'industrie du disque en 2008. Mais ses plans ont rapidement changé, transformant l'album en une sortie classique. Pourtant, sa parution soudaine n'a pas dissipé la confusion, survenant juste après que Costello ait publiquement juré de ne plus jamais enregistrer ni de se produire au Royaume-Uni, mais ceci est une autre histoire. Le titre même de l'album a suscité le mystère. Certains ont suggéré qu'il pouvait faire référence à la chaîne de restaurants new-yorkais de David Chang. Costello a clarifié la situation en expliquant que Chang et lui partageaient une passion pour Momofuku Ando, l'inventeur des nouilles instantanées. Ces spéculations autour de la référence culinaire obscure ne laissent aucun doute. L'album Momofuku évolue dans un univers à part, mais toujours, comme toujours avec Elvis, les mots ont un sens. Cet album a surgi comme par magie, tel un bol de ramen. Invité à chanter sur le nouvel album de Jenny Lewis, successeur de Rabbit Fur Coat, un album qu'il avait publiquement encensé, Costello arriva en studio où la moitié de ses Impostors travaillait déjà sur le disque, avec Tennessee Thomas, la fille de Pete, batteur de longue date de Costello, et Jonathan Rice, le compagnon de Lewis. Très vite, quelques nouvelles compositions originales d'Elvis furent enregistrées en plus des chansons prévues pour Jenny, donnant naissance à Momofuku, un album écrit, enregistré et sorti à la hâte. L'album capture un Elvis Costello décontracté et naturel, un Elvis Costello qu'on n'a pas entendu sur disque depuis des années. C'est toujours le Costello qui a fait la promotion de Lexus, compose des opéras et joue dans des festivals de jazz, mais ici, il ne cherche rien à prouver. Il fait simplement de la musique et c'est pourquoi c'est l'un de ses albums les plus agréables de ces dernières années. Extrait de Momofuku, album de 2008, écoutons American Gangster Time.

American Gangster Time, extrait de l'album Momofuku en 2008. La même année 2008, Costello collabore avec le producteur chevronné T-Bone Burnett pour une série d'enregistrements dont le résultat est compilé dans Secret, Profane and Sugarcane et prêt à sortir début 2009. Par définition, le country folk semble simple, mais la seule chose simple dans Secret, Profane and Sugarcane est la rapidité de son enregistrement. Costello et Burnett ont réuni un groupe de musiciens acoustiques exceptionnels, avec Jerry Douglas au dobro, Dennis Crutch à la basse, Stuart Duncan au violon et au banjo, et Jim Lauderdale aux harmonies vocales, et ont enregistré l'album en seulement 3 jours, une rapidité comparable à celle de son prédécesseur, le très attendu Momofuku. Secret, Profane and Sugarcane porte souvent la marque de ses conceptions rapides avec charme, offrant une ambiance décontractée et intimiste, un disque fait simplement pour le plaisir de jouer, un sentiment qui ne s'applique pas vraiment à ses chansons. Malgré quelques longueurs, l'album recèle de bonnes choses et l'ensemble est bien exécuté, mais on ne peut s'empêcher de penser qu'il s'agit d'un assemblage de chutes déguisées en plat principal. Voici donc un extrait de Secret, Profane and Sugarcane. Nous écoutons « I felt the chill before the winter came ».

I Felt the Chill Before the Winter Came, extrait de l'album Secret Profane and Sugarcane de 2009, c'est ce que nous écoutions à l'instant. Le duo Costello-Burnett enregistre également un deuxième album, National Ransom, qui paraît l'année suivante. Elvis Costello a toujours cultivé un éclectisme assumé comme une fierté, et sa décision de conserver la même formation et le même son essentiel pour National Ransom de 2010 que pour son prédécesseur Secret Profane and Sugarcane est significative. S'appuyer sur des bases solides plutôt que d'entreprendre un nouveau voyage suggère qu'il sait pouvoir compter sur une collaboration fructueuse avec le producteur T-Bone Burnett et sur un excellent groupe, les Sugarcanes, désormais associé aux Impostors, pour donner à cet album d'Americana mélange équilibré de roots rock, de country et de ballades d'avant-guerre une énergie communicative. Secret Profane and National Ransom partagent certaines caractéristiques sonores superficielles, mais le premier était un assemblage disparate d'éléments disparates, tandis que National Ransom est un album cohérent dont les thèmes s'entremêlent avec élégance et possède une dynamique remarquable. Costello reste délibérément en terre inconnue, évoquant souvent son premier album produit par Burnett, King of America, mais il ne se contente pas de ressasser des chansons déjà vues. La complaisance lui est évidemment insupportable. Il utilise ses sonorités familières pour contextualiser le présent. Dans une prétention un peu trop sophistiquée, il situe chaque chanson dans une année précise. Mais c'est aussi une illusion, car les récits contemporains sonnent comme des airs d'antan et vice-versa. Un peu à l'instar des derniers albums de Dylan. Costello partage avec Bob Dylan un amour similaire pour l'écriture de chansons de Tin Pan Alley, mais il privilégie le bluegrass au blues et laisse transparaître une certaine affectation lorsqu'il compose un morceau shuffle des années 20 comme A Slow Drag with Josephine ou une ballade comme You Hang the Moon, mais cela fait partie de son charme. Un album de Costello sans ces jeux de mots serait un peu ennuyeux. Bien que National Ransom n'atteigne pas la même intensité que This Year's Model, il puise dans cette même rage sur son morceau éponyme. Costello laisse au guitariste Mark Ribot toute la latitude nécessaire pour exprimer pleinement ses nuances, ce qui confère à l'album une atmosphère bien moins étouffante que Secret Profane and Sugarcane. Le jeu de guitare frénétique de Ribot et le rattache aux albums Dance de Costello chez Warner au début des années 90. Ainsi, l'album porte en lui-même des réminiscences de toutes les époques de Costello, mais ce n'est là que le reflet de ce qui fait de National Ransom un chef-d'œuvre au sens traditionnel du terme. Costello y a déployé tout son talent pour livrer un album qui résume sa vision du monde. Extrait de National Ransom, voici la chanson-titre de l'album.

La chanson titulaire de l'album National Ransom en 2010. En 2012, Costello and the Impostors ont sorti The Return of the Spectacular Spinning Songbook, enregistré en direct lors de deux concerts au Wiltern de Los Angeles. Ce coffret ne se contente pas d'explorer les recoins les plus sombres du passé de Costello, ce qui explique sans doute son prix élevé. Mais oublions un instant le prix de The Return of the Spectacular Spinning Songbook et concentrons-nous sur la musique. C'est un coffret agréable qui vaut largement son prix lorsqu'il est proposé à un tarif plus abordable. Quant aux fans fortunés de Costello, ce coffret est un bien bel objet de collection. J'en ai extrait une chanson de ce coffret Spectacular Spinning Songbook. Voici God Give Me Strength.

God Give Me Strength, c'était l'extrait du coffret de Return of the Spectacular Spinning Songbook de 2012. Cette année 2012 fut relativement calme, mais fin d'année, Costello a sorti une nouvelle compilation intitulée In Motion Pictures, regroupant des chansons qu'il avait composées pour des films. En 2013, Costello se consacre à une collaboration avec le groupe de hip-hop The Roots. Initialement conçu comme une réinterprétation de titres issus de son vaste répertoire, l'album Wise Up Ghost se transforme en une véritable collaboration et reçoit un accueil critique positif dès sa sortie en septembre 2013 chez Blue Note. Voici un extrait de Wise Up Ghost avec The Roots. Nous écoutons Sugar Won't Work.

Sugar Won't Work, c'était une collaboration entre Elvis Costello et le groupe de hip-hop The Roots. Extrait de l'album Wise Up Ghost en 2013. Deux ans plus tard, Costello annonce qu'il finalise ses mémoires intitulées Unfaithful Music and Disappearing Inc., dont la publication est prévue pour octobre 2015. Il compile également un album compagnon, Unfaithful Music and Soundtrack Album, proposant une sélection de morceaux couvrant l'ensemble de sa carrière, ainsi que deux titres inédits. En juillet 2018, Costello révèle être en rémission d'un cancer petit mais très agressif. Au moment de cette annonce, il était non seulement en voie de guérison, mais avait également enregistré un nouvel album avec les Imposters, Look Now, le premier album du groupe en 10 ans. Il est sorti en octobre 2018 et a remporté le Grammy Award du meilleur album vocal pop traditionnel l'année suivante. Les arrangements sont raffinés et évocateurs, avec une subtile utilisation des cordes et des chœurs, et le pianiste Steve Neave nous rappelle une fois de plus pourquoi il est l'un des collaborateurs musicaux les plus précieux de Costello depuis la fin des années 70. Et si Underheim et Mr. and Mrs. Hush possèdent juste ce qu'il faut d'inflexion pour nous rappeler qu'il s'agit bien d'Elvis Costello, Look Now est l'œuvre d'un artiste suffisamment talentueux pour laisser libre cours à son inspiration et nous offrir un album mémorable. En 1978, le jeune et arrogant Monsieur Costello déclarait avec humour « Je ne serai pas là pour assister à mon déclin artistique ». Et 40 ans plus tard, Look Now prouve qu'il est toujours à la hauteur de cette affirmation. Voici donc un extrait de Look Now. Nous écoutons Burnt Sugar Is So Bitter en 2018.

Brown Sugar is So Bitter, extrait de l'album Look Now en 2018. Et Clockface, le premier album solo d'Elvis Costello en 10 ans, a rapidement suivi en 2020. L'album est sorti peu après Look Now, mais là où l'album de 2018 semblait construit sur le classicisme d'Elvis Costello, puisant dans ses talents de mélodiste et la puissance de son groupe habituel Les Impostors, ce nouvel opus de 2020 paraît conçu pour surprendre. Il se déploie lentement, avec des cuivres et des cordes murmurant dans un bourdonnement discret, avant que Costello ne se lance dans le spoken word de Revolution No. 49. Le charme est rompu par une avalanche de guitares saturées qui introduisent No Flag, une transition qui souligne l'absence de fil conducteur dans A Clockface. Hormis la légère emphase sur la poésie qui réapparaît vers la fin de l'album avec Radio Is Everything, un morceau taillé pour les heures les plus sombres d'une nuit sans étoiles, aucune des variations de l'album n'est à proprement parler une nouveauté chez Costello. Mais leur exécution rend chaque tournant légèrement surprenant, voire parfois déconcertant. Une grande partie de la réussite de cet album tient autant à l'enchaînement des morceaux qu'aux interprétations elles-mêmes. Le boogie, dense et ingénieux de Etty O'Hara Confidential est suivi par la ballade mélancolique de The Last Confession of Vivian Whip et la lenteur inquiétante de We Are All Cowards Now, et contrebalancée par une version exubérante de Fats Waller sur le morceau éponyme. Les différentes parties s'imbriquent parfaitement, d'une manière inhabituelle pour l'oreille, et c'est également le cas pour de nombreux arrangements de A Clockface. Les passages les plus calmes exigent de l'auditeur une attention soutenue, avant d'être emporté par la cacophonie, puis ramené à la réalité par une bonne dose de gaieté désuète. Cela témoigne de la maîtrise de Costello en matière d'ambiance et de narration, un talent acquis au fil d'une longue carrière. Mais la clé de A Clockface réside dans l'application de ces techniques à un album aussi vibrant que tout ce que Costello a pu produire dans sa jeunesse. Extrait de cet album, voici We Are All Cowards Now en 2020.

We Are All Cowards Now. C'était Elvis Costello, comme ça l'est depuis le début de cette émission, mais avec l'album A Clock Face de 2020. Inspiré par la réécoute des bandes originales de This Year's Model pour la bande originale du film The Deuce de David Simon, Costello a décidé de retravailler l'album du même nom en conservant les pistes d'accompagnement originales des Attractions et en y ajoutant des voix en espagnol interprétées par des musiciens latino-américains contemporains comme Juanes. Spanish Model est ainsi paru en septembre 2021. Parallèlement,

My Most Beautiful Mistake en 2022, extrait de l'album The Boy Named If. En février 2023, Elvis Costello

accompli une prouesse scénique au Grand Mercy Theatre en jouant une résidence intitulée 100 Songs and More, où la setlist changeait intégralement chaque soir. Sorti le 21 avril 2023, le single New Wave fut le fruit d'une collaboration intergénérationnelle et inattendue entre la légende du rock britannique Elvis Costello et le groupe de rock slovène Joker Out. Le morceau est initialement une adaptation en anglais et en slovène du titre Novi Val, qui se traduit par New Wave, sorti par Joker Out. Séduit par le morceau, Elvis Costello a non seulement proposé d'en réécrire les paroles en anglais aux côtés du chanteur Bojan Svetinkanin, mais il a aussi décidé d'y prêter sa voix. Décrit par les artistes comme un appel intergénérationnel à rejoindre le carnaval du changement positif dans un monde en perpétuelle tension, le texte aborde le regard que portent les générations plus âgées. Old hands stretch out from the grave. Sur la fougue de la jeunesse, tout en faisant écho à cette phrase clé, we were born yesterday, we were blamed for tomorrow. Nous sommes nés d'hier, mais on nous blâme pour demain. En raison de leur planning respectif, le clip vidéo et l'enregistrement ont dû s'organiser en partie à distance. Elvis Costello se trouvant aux États-Unis, tandis que les membres de Joker Out enregistraient depuis Ljubljana et l'Europe. Cette rencontre musicale a par la suite mené à des apparitions scéniques partagées, unissant l'esprit shagadelic rock des Slovènes à l'expérience iconique de l'ancien pilier de la New Wave et du punk rock britannique. Voici ce single New Wave, fruit de la collaboration entre Elvis Costello et Joker Out.

Le single New Wave, fruit de la collaboration entre le groupe slovène Joker Out et Elvis Costello en 2023. L'année suivante, 2024, Costello s'illustre en tant que compositeur pour le théâtre et signant la musique de l'adaptation théâtrale de A Face in the Crowd, jouée au mythique Young Vic Theatre à Londres. 40 ans après leur début, Costello et Burnett ressortent le duo des cartons pour un projet hybride mêlant podcast et pièces radiophoniques. Écrit par Costello et réalisé par Christopher Guest, The Coward Brothers est leur premier album comprenant 20 chansons écrites spécialement pour la série, à l'exception de People's Limousine, extrait du single de 1985. Si Costello et Burnett sont crédités comme co-artistes et que l'influence de Burnett est souvent perceptible, l'ensemble ressemble davantage à un projet excentrique d'Elvis Costello, avec une production et quelques interventions de T-Bone Burnett qu'à une véritable collaboration. Cela dit, la musique des Coward Brothers se distingue par une spontanéité et une légèreté qui la différencie de l'approche de plus en plus travaillée et ambitieuse de Costello depuis l'album Look Now de 2018 et de la série Invisible Light de Burnett. On n'y perçoit pas vraiment la collaboration de deux des plus grands auteurs-compositeurs de leur époque, mais c'est peut-être justement le but. Costello et Burnett s'amusent à explorer différentes idées et il se trouve que certaines d'entre elles sont réussies, et notamment Tipsy Woman que nous écoutons immédiatement.

Nous venons d'écouter Tipsy Woman, extrait de l'album The Coward Brothers, collaboration entre T-Bone Burnett et Elvis Costello en 2024. Initié à l'été 2025, aux États-Unis, sa tournée mondiale géante Radio Soul, The Early Songs of Elvis Costello se prolonge jusqu'en septembre 2026. À l'été 2026, cette tournée passe par les plus grandes scènes européennes telles que Londres, Paris, Bruxelles et le festival TW Classic à Werchter, avant de retourner faire vibrer l'Amérique du Nord en septembre 2026, incluant une apparition attendue au festival Riot Fest à Chicago.

Et voilà, c'est tout ce que nous pouvions dire sur la carrière très riche du rocker britannique Elvis Costello, du moins pour, en ce qui concerne l'émission d'aujourd'hui, la deuxième partie de sa carrière allant de 1996 à 2026. J'espère que vous avez eu du plaisir à découvrir ou à redécouvrir la carrière de cet immense artiste. Je vous donne rendez-vous la semaine prochaine pour une nouvelle émission Rockestra. D'ici là, portez-vous bien, passez un excellent week-end, une très bonne semaine. Au revoir et à bientôt.

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Cyril Mokayesh nous enchante à nouveau avec un quatrième album aux couleurs de notre temps. Revendicatif et tendre tout à la fois, cet opus interpelle et ne laisse en aucun cas indifférent. Il a pour titre « Clôture » et ce titre entendu en exergue de ce billet « Une vie » qui n'a pas manqué de vous interpeller. Toutes les facettes de la vie y passent, celle de poète d'abord incarné par Mokayesh lui-même, celle d'un voyageur sans bagages, cher à un certain Jean Anouilh, celle de succès et de reconnaissance que tout être humain souhaite, tout comme celle de liberté. Mais l'auteur d'emblée prévient, la brièveté de la vie nous interdit de longs espoirs. Il parle en effet d'une vie comme d'un court voyage, d'un court métrage, de fleurs sous l'orage ou encore de promenade pour qu'on s'évade. Une vie, c'est aussi l'insertion dans la roue des générations. Il y a ceux qui arrivent et il y a ceux qui s'en vont. Une vie, c'est encore un héritage reçu, à partager et à léguer. Une vie, c'est enfin la relation. Quoi de plus beau qu'une vie passée à se connaître et à se découvrir, et à chercher aussi ce qui nous relie les uns aux autres. Mais à se plaire aussi, une vie doit être plaisante, et à profiter surtout de ce qu'elle est unique et de ce qu'elle doit être authentique. Et Cyril Mokayesh de conclure sur une note d'espoir qui ressemble à un credo. Rien de plus vrai qu'une vie. Précisons encore que sur ce morceau, le pianiste de jazz Giovanni Mirabassi, avec qui Cyril Mokayesh a réalisé son troisième album « Naufragé », a rejoint son ami pour un bien beau duo piano-voix. À côté de textes poétiques comme celui-ci, Cyril Mokayesh écrit pas mal de chansons engagées, comme « La loi du marché » entendue dans un billet parallèle, interprété en duo d'ailleurs avec Bernard Lavillier et qui fustige l'emprise des puissants sur le quotidien des êtres humains et l'OPA qu'ils pratiquent sur les activités humaines. Ou encore ce « Novembre à Paris » où il revient sur les tueries du Bataclan et autres lieux annexes. On dirait que cet album est partagé entre deux tendances, et c'est heureux. L'intime d'une part, et puis l'actualité d'autre part, avec ses bouleversements et ses moments graves, importants et dangereux pour les êtres humains. Et précisément, à l'heure où les chanteurs désengagés sont légion, à l'heure où la poésie n'a plus droit de citer que dans la tête des illuminés, à l'heure où la musique résonne sur des airs de tiroir de caisse, Cyril vient nous rappeler que la musique associée à la parole peut être égale à la beauté. Voilà donc un disque où l'émotion ne le cède qu'à la qualité des textes. Restons pour terminer dans le domaine du ressenti humain. Dans le titre houleux qui clôturera ce billet, Cyril Mokayesh s'en prend aux relations homme-femme, où cela ne se passe pas toujours très bien. On s'est associé pour gagner, pour réussir, mais cela pourrait mal finir. C'est que le temps, cet ennemi, rend vulnérable et bien fragile la relation au fil des jours et du temps qui passe. Nos rêves doivent affronter la houle de la société. Nos colères font que le bateau tangue. Il y a du gaz dans l'air, mais même si cela s'adoucit, nos relations sont en sursis. Et Mokayesh de se poser la question, mais finalement, après quoi court-on? Des écrans plats? Tout cela pour ça? Dérisoire n'est-il pas? Et puis, parmi ce qui dérange, il y a ces croyances liées à la religion musulmane et ces femmes voilées, avec pourtant du charme dans les yeux. Tout cela participe aussi de la houle sociétale. Cyril Mokayesh, 32 ans à la sortie de ce disque clôture, assume le défi de réenchanter la nouvelle scène française, lui qui fut à 17 ans champion de France de tennis et grand espoir du même tennis français. Le vent a tourné puisqu'au lieu de la raquette, c'est désormais le stylo, les notes et le micro qui font les beaux jours d'un artiste au talent hélas méconnu. Et pourtant Cyril Mokayesh a tout d'un grand. Au public, à présent de le plébisciter, Cyril Mokayesh signe son album « Clôture » en forme de mini-testament sur le label « Un plan simple » chez Sony Music France. Et voici « Houleux ».

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60 jeunes musiciens réunis pour faire vivre Brahms dans l'un des plus beaux lieux baroques de Namur, ce n'est assurément pas banal. Cet ensemble a pour nom l'orchestre EOS. Après un premier succès en février dernier à Liège, l'orchestre EOS se lance à la conquête du public namurois pour son deuxième projet autour de la première symphonie de Brahms. Le rendez-vous est fixé au dimanche 13 septembre prochain à 17h à l'église Saint-Loup de Namur. Dirigé par Samuel van der Heijden du Conservatoire Royal de Liège, l'orchestre EOS réunit des jeunes musiciens issus des conservatoires supérieurs de musique de Bruxelles, de France et d'ailleurs autour d'un projet artistique exigeant et collaboratif. À noter qu'un grand nombre de musiciens de l'orchestre EOS fréquentent l'IMEP de Namur. Ce concert, fixé au dimanche 13 septembre à 17h à l'église Saint-Loup, est réalisé avec la collaboration des amis de l'église Saint-Loup et avec le soutien d'Equinox, votre radio découverte. Plus d'infos sur www.orchestreeos.be et sur les réseaux sociaux Instagram et Facebook. Et si vous souhaitez un numéro d'appel pour plus d'informations, c'est le 0484-276-206 qu'il faut former, le 0484-276-206, et très beau concert à venir.

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0: Notre petite goutte de poésie s'intéresse cette semaine à Paul Verlaine, né en 1844 et décédé en 1896. Il est un Verlaine musicien subtil, aux teintes grises et roses, évocateur d'états d'âme raffinés. Il est aussi un Verlaine obscène, narcotique, mauvais plaisant et fabricant de caricatures. Mais il y a un Verlaine plus profond, dont l'expérience se traduit en images délicates avec la vibration musicale des premiers poèmes et le chant intérieur du pauvre converti. Son mérite artistique est d'avoir échappé à la gangue parnassienne, à sa rigueur inhumaine, au prestige de ses couleurs et d'avoir confié son message à des rythmes délivrés, à des sonorités doucement envoûtante. Écoutez la chanson bien douce, extrait de son livre Sagesse. Écoutez la chanson bien douce et soyez sensible à cette musicalité du vers qu'a si bien maîtrisé Paul Verlaine.
1: Écoutez la chanson bien douce qui ne pleure que pour vous plaire. Elle est discrète, elle est légère, un frisson d'eau sur de la mousse. La voix vous fut connue et chère, mais à présent elle est voilée comme une veuve désolée, pourtant comme elle est encore fière. Et dans les longs plis de son voile qui palpite aux brises d'automne, cache et montre au cœur qui s'étonne la vérité comme une étoile. Elle dit, la voix reconnue, que la bonté c'est notre vie, que de la haine et de l'envie rien ne reste la mort venue. Elle parle aussi de la gloire d'être simple, sans plus attendre, et de nos d'or, et du tendre bonheur d'une paix sans victoire. Accueillez la voix qui persiste dans son naïf épithalame. Allez, rien n'est meilleur à l'âme que de faire une âme moins triste. Elle est en peine et de passage, l'âme qui souffre sans colère, et comme sa morale est claire, écoutez la chanson bien sage.
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1: Il est 13h.
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4: Bonjour à vous toutes et tous, amateurs de bonnes chansons françaises. Notre émission d'aujourd'hui sera consacrée à un grand chanteur québécois. D'autres vont suivre bientôt, mais celui d'aujourd'hui s'appelle Robert Charlebois. Il est né à Montréal en 1944. Il est le fils de Maurice, ingénieur, et de Germaine, secrétaire. La famille habite à Montréal. Au cours de sa scolarité, qu'il supporte mal, on le comprend, il se divertit en apprenant le piano. Après le baccalauréat, il fait l'École nationale de théâtre. Et nous allons l'entendre, Robert Charlebois, ce sont plus de 50 ans de chansons. Alors, prenons tout de suite l'avion avec Robert Charlebois, accompagné par Louise Forestier.

C'est pour Lindbergh et California qui va suivre maintenant que lors de son passage en Belgique, Robert Charlebois obtient le Grand Prix du Festival de Spa.

0: Voici maintenant une de ses premières chansons, Québec Love. C'est très canadien.
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1: Une autre chanson de Robert Charlebois en français de France cette fois.

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1: T'inquiète donc pas, Robert, tout le monde fait ça, fais-toi-en pas.

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Merci à Robert Charlebois, ce jeune chanteur de 76 ans qui pourrait encore bien nous surprendre. Merci d'avoir suivi cette émission Chansons Chaussons consacrée à Robert Charlebois. Elle était préparée par Jacques Dessoucy, que je remercie fortement. Bonne fin de journée sur RCF Sud-Belgique.

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1: Il est 14h.
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3: Notre petite goutte de poésie s'intéresse cette semaine à Pierre de Ronsard. Pierre de Ronsard, grand poète de la Renaissance, qui est né en 1524 et mort en 1585, né dans le Vendômois, au château paternel de la Poissonnière, et qui fut page au service des enfants de François Ier. Et oui, il accompagna alors Lazare de Baïf en Allemagne, car il se destinait à la diplomatie, mais une surdité précoce vint briser ses rêves d'avenir, et après avoir reçu la petite tonsure, tout le monde ou pratiquement se destinait à la carrière ecclésiastique à l'époque, il se met à l'école de Dora. Fondateur de la Pléiade, il ne vivra désormais que pour la poésie et son art lui vaudra aussi rapidement la célébrité. En 1560, il devient le poète officiel de Charles IX, auquel dans ses vers, il ne craint pas d'adresser de sages avis, appel à la pacification, à la charité. Par la suite, violemment critiqué par les protestants et mis en congé par Henri III, il se retirera à la campagne et continuera à écrire, conforté par le souvenir de la gloire, pour mourir malheureusement en 1585. Certains de ses poèmes sont restés célèbres, comme cette ode à Cassandre. Il est un fait que Ronsard, obnubilé par la brièveté de la vie et les ravages de la vieillesse, se doit de mettre en garde les jeunes filles. Il s'adresse ici à un personnage imaginaire, une certaine Cassandre, mais ses vers sont joliment bien tournés. C'est extrait des Amours, un recueil sorti en 1553. C'est vrai que c'est pas aujourd'hui, c'est pas hier, ni même avant-hier, mais c'est tellement bien ficelé.
4: Mignonne, allons voir si la rose qui ce matin avait déclos sa robe de pourpre au soleil a point perdu cette vesprée, les plis de sa robe pourprée et son teint au vôtre pareil. Las, voyez comment peu d'espace, mignonne, elle a dessus la place. Las, las, ses beautés laissées choir. Oh vraiment marâtre nature, puisqu'une telle fleur ne dure que du matin jusqu'au soir. Donc, si vous m'en croyez, mignonne, tandis que votre âge fleuronne en sa plus verte nouveauté, cueillez, cueillez votre jeunesse, comme à cette fleur, la vieillesse fera ternir votre beauté. »

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Un album qui sort pour célébrer les 50 ans d'action d'Amnesty International, mais aussi pour rendre hommage à Bob Dylan. Ça ne passe nécessairement pas inaperçu et inévitablement notre loupe a scruté cet album. Et bon, il y a évidemment des pépites, il y a de remarquables morceaux, il y a près de 80 artistes qui ont souhaité s'associer à cet hommage. Et c'est vraiment pas mal. Parmi ces artistes, on trouve un certain Raphaël Sadiq. Vous venez de l'entendre d'ailleurs dans une interprétation de Bob Dylan Leopard, Skin Pill Boxhead. Et Raphaël Sadiq n'est pas un inconnu du grand public, mais il mérite d'être largement découvert. Né Charlie Ray Wiggins, le 14 mai 66 à Oakland, en Californie. Il est auteur, compositeur, interprète et également producteur R&B. Il est associé au mouvement de la Neo-Soul. Il fait ses débuts en musique à l'âge de 6 ans. Durant les années 80 et 90, il joue de la basse dans son école et à l'église. Tout ça est encore bien confidentiel. Et puis, il devient chanteur et principal producteur dans le trio de Tony, Tony, Tony, où là, il se fait un nom et il participe à la création d'un véritable mouvement musical, le New Jack Swing, avec d'autres artistes comme Guy, Bobby Brown et Teddy Riley. Sa carrière est lancée et son premier album solo, sorti en 2002, intitulé Instant Vintage, lui rapporte 5 nominations aux Grammy Awards. C'est toujours évidemment ça de prix. En 2008, rompant avec l'approche contemporaine adoptée jusqu'alors, Raphaël Sadiq sort l'album Revival, The Way I See It, calqué sur les grands classiques soul des années 60 et 70. Actuellement, 5 albums solo à son actif et 10 singles. Ses labels sont prestigieux, Pookie Entertainment, Columbia Records et Sony BMG. Alors, Raphaël Sadiq, vous l'avez entendu donc dans cet album Léopard, et puis tout de suite, là, maintenant, sur la platine, voici Sting. Et oui, il fait partie de l'hommage, rien d'étonnant à cela, évidemment. On connaît le côté engagé du bonhomme. Sting, de son vrai nom Gordon Matthew Thomas Summer, est né en 51 à Wellsend en Angleterre, près de Newcastle, et c'est un musicien et chanteur, occasionnellement aussi acteur de cinéma, qui a très tôt donné pour la musique. Hein. Il était le chanteur et le bassiste du groupe Police, tout le monde s'en souviendra. Et puis, il a fait cette carrière solo que l'on connaît. Est-il encore utile de le présenter? Si ce n'est pour dire que ce fils d'ingénieur en construction navale, reconverti suite à la crise économique en laitier. Son père s'appelait Ernest Summer. Et oui, vous voyez que la crise économique, ce n'est pas d'aujourd'hui seulement. Et d'une coiffeuse d'ailleurs. Sa mère était coiffeuse, tout simplement, Audrey Cowell. C'est l'aîné d'une famille de 4 enfants et il s'est passionné très tôt pour la musique, faut-il le dire, encouragé par sa mère, pianiste amatrice. Il fait ses premières armes musicales à la guitare, mais il découvre aussi le piano, la mandoline, le saxophone, l'harmonica et même la flûte de pan. Vous aurez compris qu'on a affaire à un artiste complet. Sink est donc, et on le retient évidemment, ce côté engagé du personnage. Il est membre du conseil d'administration de la fondation David Suzuki et il a participé à la création de la Renaissance Forest Foundation pour préserver la forêt vierge amazonienne. Et oui, aux côtés d'ailleurs du reporter belge Jean-Pierre Dutilleux et à la demande du chef Kayapo Raoni Metuktiré. C'est comme je vous le dis. Avec sa femme Trudy Stiller, il s'est engagé activement aussi dans son organisation et à ses actions, il organise chaque année un concert caritatif en avril. Ce sera pour bientôt. En 1988, Sting participe à la grande tournée d'Amnesty International qui passe notamment par Buenos Aires, New Delhi ou encore Paris, Londres ou Turin. Et pendant ces concerts, Sting est accompagné de Bruce Springsteen, de Tracy Chapman, de Peter Gabriel ou encore de Yu Sundur, tout chanteur pour qui interpréter veut dire, signifie quelque chose. Et ce sont évidemment des gens qui n'ont pas leur langue en poche. Ils le font savoir. Et Sting le fait encore savoir dans cet album avec Girl from the North Country. Un grand succès évidemment de Bob Dylan. On l'écoute. Nous vous encourageons bien sûr à vous procurer cet album Chimes of Freedom, Carillon de la Liberté, Song of Bob Dylan. Et c'est en l'honneur du 50e anniversaire d'Amnesty International. Les bénéfices de cet album iront à l'heure.
belle organisation, bonne découverte et bon amusement musical, bien sûr, en notre compagnie. Restez-nous fidèles et vous savez que chaque semaine, il y a un nouvel album découverte. Eh bien, et c'est la découverte aujourd'hui. Ce sont peut-être des chansons un peu plus connues, peut-être, mais des artistes aussi que parfois le sont moins. Et nous reviendrons à des nouveautés la semaine prochaine.

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3: Connaissez-vous Bratsch? Bratsch, c'est le nom d'un violon alto que les Lotari, autrement dit les musiciens traditionnels de Roumanie, utilisent pour marquer le contretemps. Au fil des années, Bratsch a grandi et participé à la renaissance et à la popularité actuelle de la musique tzigane. Ils viennent de sortir fin septembre leur 18e album, et oui, Urban Bratsch, qui montre une influence des musiques urbaines dans la musique traditionnelle des pays de l'Est. Alors Bratsch en ville, et oui, mais c'est la banlieue des trains fourbus de fatigue, le fourmillement humain de l'aube à Manhattan, le Berlin de Brecht, et vous venez d'avoir d'ailleurs comme premier titre La fiancée du pirate, c'est cette chanson extraite de l'opéra de Katsu de Bertolt Brecht, et le Weil mélangé au Londres du XVIIIe siècle, de John Gay, ou le Paris du temps où les artisans travaillaient encore au beau jour sur les trottoirs du 11e arrondissement, une rue à Barcelone, un périphérique au parfum bulgare, des colères politiques, des rêveries sociales, c'est tout cela Bratsch. Et au bout d'une quinzaine d'albums studio et de deux albums live, Bratsch s'aventure donc dans les mythologies urbaines. Une fois de plus, il se renouvelle ce groupe, il s'aventure, il se réinvente, et toujours avec la même passion, avec la même sereine gravité souriante. En fait, ils n'auraient peut-être jamais dû se rencontrer, Dan, qui était videur dans une boîte à striptease, ou a débarqué Bruno, qui était alors musicien des rues. On n'aurait jamais dû se rencontrer, mais voilà, le hasard fait bien les choses. Dan Garibian et Bruno Gérard ont décidé ensemble de fonder ce groupe, composé aujourd'hui de François Castiello, de Dan et de Bruno, de Théo Gérard à la contrebasse, le fils de Bruno, et de Nano Pelé à la clarinette et au chant, un groupe qui en jette, comme on dit dans le jargon. Alors la musique de Bratsch, c'est une musique de nomade qui a toujours réussi magnifiquement au groupe. L'idée est très belle, hein, c'est celle de regrouper toutes les musiques, qu'elles viennent de l'Est, de l'Ouest, du Centre, d'Afrique, d'Italie, d'Arménie, d'Europe de l'Est. Bref, les Bratsch sont à l'aise partout. La plupart des chansons sont écrites à Paris, où ont lieu aussi beaucoup de leurs rencontres musicales, puisque là sont aussi les associations et les réseaux de musiciens venus d'ailleurs. Chacun a aussi ses aventures et ses fidélités hors du groupe qui nourrissent et enrichissent Bratsch. On sent donc toujours dans cette musique un vent veiné d'odeurs lointaines, des effluves de grands espaces, des parfums de trains en partance. Mais cette fois-ci, il y a aussi le pavé et le bistrot, le boulevard et le petit hôtel, l'accent faubourien et les banlieues polyglottes, les gares immenses et les souvenirs de mille ailleurs. Cela s'appelle la ville. Bratsch en explore l'imaginaire. Vous avez entendu La fiancée du pirate, donc extraite de cet opéra de Katsu de Bertolt Brecht. Voici Carambole pour votre plus grand plaisir. Et si vous ne les avez pas encore découverts jusqu'à présent, c'est le moment.

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0: notre petite goutte de poésie Titi cette semaine. Jacques Prévert, un poète merveilleux, né à Neuilly en 1900, auteur de plusieurs recueils. On citera évidemment Paroles, Histoire, La pluie et le beau temps, Soleil de nuit, La cinquième saison, mais tout cela pour ne pas nous faire oublier que dès 1946, déjà René Berthelet, directeur des éditions Le Point du Jour, éditait le tout premier recueil Paroles qui fut l'événement de l'année. D'autres suivront, bien entendu, ceux que j'ai cités, et puis aussi Fatra, dont les collages révèlent en outre ses dons de graphiste qui seront largement confirmés par la suite. Jacques Prévert, c'est aussi le scénariste et le dialoguiste de plus de 50 films. Parmi eux, L'affaire est dans le sac et Adieu Léonard, réalisé par Pierre Prévert, son frère, Le crime de Monsieur Lange par Jean Renoir, Drôle de drame, Le quai des brumes, Le jour se lève, Les visiteurs du soir, Les enfants du paradis, Les portes de la nuit par Marcel Carnet, Les disparus de Saint-Agile et Sortilège par Christian Jacques, Remorque et lumière de l'été par Jean Grémillon, Les amants de Vérone par André Cayatte et le dessin animé Le roi et l'oiseau par Paul Grimaud. Jacques Prévert est mort en 1977 à Aumonville-la-Petite auprès de sa femme Jeannine qui la chérissait et qu'elle chérissait. Alors, nous allons le retrouver, Jacques Prévert, dans Soleil de mars, un magnifique morceau plein de poésie. Cet extrait de La pluie et le beau temps, c'était en 1955 que ce recueil est paru. Et pour le dire, il y a un certain Jacques Bonafé, qui est un magicien du verbe, lui aussi avec sa voix si singulière, et qui est bercé par les couleurs et les sonorités de la poésie. La musique originale est signée Frédéric Daverio.
1: Soleil de mars, à Cécile Miguel. Orange des orangers, citron des citronniers, olive des oliviers, ronce des ronceraies, mystère fastueux et journalier. La vie est belle, je me tue à vous le dire, dit la fleur, et elle meurt. Sans répondre à la fleur, l'homme traverse le jardin. L'homme traverse la forêt sans jamais adresser la parole à son chien. Survie verte. La grenade éclate pour la soif. La figue tombe pour la faim. La fleur de l'artichaut, dans le ciel du matin, jette sa clameur mauve et dédaignée seulement pour la couleur, seulement pour la beauté. Secrets intacts. Splendeur publique de l'histoire naturelle. Univers de Cécile Miguel. Elle était là, présente, dans la lumière ardente. Le paysage s'est jeté sur elle et lui a dit qu'elle était amoureuse de lui. C'est vrai, je t'aime, a dit Cécile Miguel. Et dans ses toiles, l'eau souterraine des Alpes-Maritimes murmure qu'elle l'aime aussi.

deuxième opus pour Carmen Maria Vega. Ce nom vous dit quelque chose. Et oui, souvenez-vous, La Menteuse est ce premier album éponyme qui est encore dans toutes les oreilles. Du chaos naissent les étoiles, c'est le titre de ce second opus. Active en chanson française depuis l'an 2000, Carmen Maria Vega, d'ascendance honduro-guatémaltéco-salvadorienne, excusez du peu, est née au Guatemala précisément et est devenue lyonnaise d'adoption. C'est une chanteuse au tempérament de feu. Sans doute est-ce dû à ses origines latines. Toujours est-il que la jeune artiste, dotée d'une voix puissante, se lance dans la chanson avec Max Lavegi, guitariste et compositeur. Et elle arpente les scènes locales avec son groupe, qui devient les Carmen Maria Vega et qui la porte véritablement au nu. Les chansons réalistes et le swing manouche de Carmen Maria Vega font mouche dans tous les festivals. Son swing, son humour, sa drôlerie la situent d'emblée dans les artistes intéressants de la nouvelle vague. Elle enchante la scène off du Printemps de Bourges, le chantier des Franco et le plateau chorus des Hauts-de-Seine où le titre « La Menteuse » fait un tabac. Propulsée révélation de la scène française, Carmen Maria Vega est allée rapidement signer sur le label AZ Universal où tant d'autres grands noms figurent. Son premier album, teinté d'humour entre jazz et chanson, est mis en boîte au studio ICP à Bruxelles et à Paris avec l'équipe réalisatrice du premier album de Thomas Dutronc et de son complice fidèle Max Lavegi. La tournée qui suit remplit les salles de l'Hexagone. Fin 2010, Carmen Maria Vega est nommée au titre des découvertes de l'année pour le prix Constantin qui lui échappe malheureusement de peu. Avant de retourner en studio, la chanteuse se fait actrice dans un long métrage de Béatrice Pollet, Le jour de la grenouille. Le deuxième album, mis en chantier, réunit quelques fines plumes et musiciens de renom comme Albin de la Simone au clavier, Sébastien Martel aux guitares ou encore Mathias Malzieux de Dionysos qui lui offre sur un plateau le duo de la Miaou que l'on retrouve sur l'album. Ce nouvel enregistrement aux intonations plus rock est produit par Marlon B et Max Lavegi et mixé à New York par Marc Platy qui a officié pour David Bowie et Gaëtan Russel. Pas mal, excusez du peu. Et il est sorti en avril 2012. Son titre « Du chaos naissent les étoiles » qui confirme la présence d'une nouvelle voix dans la chanson avec laquelle il faudra compter, Carmen Maria Vega. Vous l'avez entendu dans « Au mariage de Christine », un swing effervescent pour un morceau hilarant. La voici dans « À la guerre », allez oui, on se range bien vite derrière le panache séduisant de cette Carmen-là.

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La nouvelle révélation Mambo Jazz inspirée des ballroom dancing des années 50 est arrivée. Elle s'appelle Caro Emerald et elle nous offre un premier album qui fait du bruit, Deleted Scenes from the Cutting Room Floor, autrement dit scènes coupées au montage, et vous allez savoir pourquoi. Dans ce disque, elle fait vraiment revivre la grande époque des studios hollywoodiens. Alors, elle devient la reine pop jazzy new retro, avec ce brin de swing et de rock qui font vraiment merveille et qui font les délices de cet album. Un album où les morceaux et l'interprétation rétro fleurent bon, comme je le disais, les années 50. Elle a le physique d'une chanteuse de flamenco, une plastique de rêve, de belle andalouse, avec la fleur rouge piquée dans la chevelure d'ébène. Son premier single, Back It Up, a fait un carton. Vous venez de l'entendre précisément. Même chose pour l'album. Elle a commencé sa tournée promo en France par un concert aux Zèbres Belleville à Paris. C'était plein. Elle a commencé à chanter la belle à l'âge de 12 ans à l'école de musique d'Amsterdam. Elle a poursuivi à la haute école Music Academy où elle a appris le jazz. Deux rencontres décisives ont marqué et orienté sa carrière. David Kreuz d'une part et Jan van Wieringen d'autre part, qui lui ont mis le pied à l'étrier. Et quand on l'interroge sur ce titre étonnamment long, qui se traduit plus simplement en français à scène coupée au montage, Deleted Scenes from the Cutting Room Floor, eh bien, elle explique cela de la manière suivante. On a décidé, pour avoir de l'inspiration, eh bien, d'aller chercher des films, des vieux films, des films des années 50. Il devait y avoir un style, une atmosphère, et les scènes de films regardées en extrait nous ont servi de référence extérieure comme pour écrire l'histoire de chaque chanson. Pas mal, à vrai dire. Démarche très originale. Deleted Scenes, c'est donc ces scènes coupées pour en faire une jolie chanson, un peu comme on coupe dans un tissu une pièce pour en confectionner une jolie robe. Et la belle a co-écrit plusieurs chansons de l'album. Comment définir le style ? Pop, jazzy, rétro nouvelle vague, mambo, c'est selon. En tout cas, ses influences sont éclectiques. Elle s'inspire aussi bien pour la voix de Ella Fitzgerald que de Billie Holiday, mais aussi des chanteuses de Close comme les Andrew Sisters. Elle aime la soul de Otis Redding. Elle se sent proche aussi de Amy Winehouse ou de Adele. Allez, on va l'écouter dans un deuxième morceau, un deuxième extrait qui porte bien son nom, Stuck. Beau morceau, belle pièce aussi que cette jolie fleur. Caro Emerald, retenez son nom.

0: Notre petite goutte de poésie fait la part belle cette semaine à la poésie des rues. De cette poésie toute fraîche, toute simple, qui est écrite par des poètes en herbe, par exemple des enfants, ou aussi des adolescents, mais aussi des personnes qui, à un moment donné, s'assaient sur un banc ou à leur table de travail, qu'une idée taraude et dont ils veulent mettre les éléments sur le papier. Ça donne parfois des résultats surprenants. À partir du thème du carnaval, j'ai tenté de mettre en exergue, d'une part, une poésie d'enfant qui s'intitule « Le carnaval est arrivé », où le carnaval se joue aussi avec les cinq doigts d'une main, vous verrez. Et puis une autre qui concerne un texte beaucoup plus abouti, celui d'un auteur dont je vous parlerai dans un instant, et il s'appelle Max Jacob. Et la confrontation de ces deux styles de poésie est, je le pense, assez intéressante, et vous l'apprécierez, j'en suis sûr.
1: Le carnaval est arrivé. Les doigts se sont déguisés. Poussinet, le plus coquin, s'est changé en arlequin. L'index qui montre le chemin s'est déguisé en petit lutin. Le chef, le grand majeur, a mis l'habit du roi de cœur. L'annulaire, qui porte un bel anneau, a mis une cape de Zorro. Et le tout petit, l'auriculaire, est un courageux mousquetaire.
0: Sympathique. Mais rien à voir, bien évidemment, avec la poésie structurée. Je suis allé sur le même thème voir chez Max Jacob ce qu'il avait à nous proposer. C'est un poème écrit en vers libre qui s'intitule « Fin du jour au carnaval ». Max Jacob, c'est ce poète, romancier, essayiste, épistolier et peintre français, né en 1876 à Quimper, breton dans l'âme, mort le 5 mars 1944 à Drancy, là où il avait été emprisonné après avoir été arrêté par la Gestapo d'Orléans. Il a passé donc toute sa jeunesse au bord de la mer Atlantique et puis il s'est installé à Paris, dans le quartier de Montmartre. Il a eu pour amis Picasso, Braque, Matisse, Apollinaire, Modigliani et même Charles Trenet. Et il s'est beaucoup impliqué dans le mouvement symboliste. Mais Max Jacob était juif à la naissance. Et puis, il s'est converti au catholicisme et s'est fait baptiser à l'âge de 40 ans. Ses amis, Jean Cocteau, Sacha Guitry, sont intervenus pour le faire libérer des geôles du camp de Drancy. Et parmi ses nombreux amis, Jean Moulin également, qui, par hommage à son ami, prendra son pseudonyme, le pseudonyme de Max, dans ses activités de résistant. Mais Max Jacob n'a pas pu résister au régime ultra dur, draconien du camp de Drancy et il est mort d'épuisement. Et sur sa tombe, on trouvera ces mots « poète mort pour la patrie ». Poète de la mouvance symboliste donc, il écrit des poèmes déclencheurs d'images, se souciant peu de la ponctuation, pour donner à sa poésie libre une multitude de sens et de significations.
1: Fin du jour au carnaval. Qui m'appelle sous les toges d'hommes graves au front masqué? Leur voix sonne comme l'horloge du temps et de la vérité. J'entends le clairon qu'implore l'horizon de cendre et désert, un tambourin gris en l'air, froissant un papier sonore. Crépuscule, carnaval se couche dans un tourbillon de vent, de confettis en déroute et de jupes au tournant. Tout près, le tocsin commence. Est-ce la guerre ou le feu? Regardez ce qui s'avance parmi les décombres du jeu. Un homme nu qu'on enterre. Ciel, les astres sont éteints. Des femmes se traînent, la mer, près des auréoles des saints. C'est la nuit de Dieu qui passe dans l'univers. Adieu, carnaval, Tes traces sont de celles que je perds.
0: Vous aurez compris qu'avec ce poème, Max Jacob compare les affres du camp de concentration à une sinistre fin de carnaval.
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c'est Brigitte et leur album est vous du même. Mais n'allez surtout pas croire qu'elle s'appelle Brigitte. Hein. Elle est plutôt sous leur vrai prénom, Sylvie et Aurélie. Mais bon, Brigitte, c'est la femme, quoi, qui se décline en brune ou en blonde, en femme à collier de tête ou femme à lunettes, en joliesse ou enceinte, tout simplement style rétro ou plutôt style hip-hop, hippie ou dans le vent, fille facile ou nana à qui on ne la fait pas. Bref, Brigitte, c'est la fille, c'est la femme dans ce qu'elle a d'universel. Rencontre. La brune demande à la blonde de se marier avec elle et la brune dit oui. Une vieille guitare de 58 et une folk de 49, un glockenspiel, un tambourin, un ordi, une salle à manger du Paris 16e et des gosses qui courent partout. Des fleurs dans les cheveux, deux robes à paillettes, deux voix et les voilà unis pour le meilleur et pour le pire dans l'univers de la chanson. Brigitte est née. Oh, il y a pas mal de belles ancêtres, hein. La Bardot, la Lahaye, la Fontaine et combien d'autres belles à marier, depuis la cousine dont on a toujours été amoureux jusqu'à la voisine qu'on ne quitte pas des yeux. Mais allez, stop les fantasmes. C'est Brigitte de la nouvelle scène française, vous pourrez les voir en chair plus qu'en os aux verdures de ce 25 juin sur le coup de 18h15, maniant leurs mots et leurs guitares avec une classe folle. Et puis si vous les avez ratés, il vous reste leur CD paru sous le label Vagram et vous tu même. Pour le festival Eros à Paris, elles avaient choisi en mai 2009 d'adapter Ma Benz de NTM que vous venez d'entendre. Le titre a si bien circulé sur le net et en radio, via le clip aussi, qu'elles se sont retrouvées invitées par Nagui il y a juste un an dans Taratata. La suite fut du bonus. Sortie du premier album, cet album, et vous, tu même, dans la foulée. Allez, on s'en reprend une tranche de ces Brigitte du haut glamour et sexy et décalé. Aller par-dessus le marché avec, oh là là, bonne écoute et bon verdure.

dans le vert de ses yeux. La délicieuse voix de Brisa Rocher, artiste moitié américaine, moitié française, et ça s'entend dans cette tonalité de son accent. Elle est née en Californie, mais elle vit en France. Et ce que vous avez entendu, c'est en fait un extrait de son album, un très bel album, le premier qui donne le ton de cette chanteuse qui a trouvé donc en France sa patrie d'adoption. Et ce qui est étonnant dans ce titre, c'est qu'il est signé Salvatore Adamo. En effet, aussi bien pour les paroles que pour la musique. Magnifique chanson dans le vert de ses yeux, qui est la troisième de l'album. Cet album, il est plein de charme. Il allie énergie et sensibilité, et la voix voilée, légèrement cassée, lui vaut d'ailleurs à Brisa une flatteuse comparaison avec la chanteuse Björk. Et ce n'est pas un hasard si elle reprend ici, avec le titre dans le vert de ses yeux, cette composition, musique et paroles de Salvatore Adamo, qui lui aussi a une voix un peu voilée, un peu cassée. Avec cet album, réédité cette année, Brisa Rocher s'est fait connaître de nombreux Belges et Français, l'Écuma, les festivals. On l'a vu se produire ici chez nous en Belgique, aux Ardentes, mais aussi à Couleur Café. Son style sort du lot et il plane entre jazz, rock, pop ou encore blues. Ne sachant jamais vers où opter en définitive, la belle Brisa se refusant de déterminer un port d'attache qui la ficellerait à un style une fois pour toutes. Non, elle aime se sentir incatégorisable, ce qui lui permet évidemment toutes les évolutions. Inspirée par PJ Harvey pour son jeu de guitare, on la découvre performante aussi au clavier, à la voix, cela va sans dire. Entre force et douceur, ce qui fait le charme des grands interprètes, elle dégage une suavité hors du commun et un timbre à faire chavirer les plus difficiles à convaincre ou à impressionner. De plus, la belle n'est pas avare de ses chansons, puisque 18 morceaux figurent sur l'album qui baigne dans une atmosphère bienfaisante et qui fait oublier la violence, la guerre, la médiocrité ambiante. Quand je dis 18 chansons, on peut en ajouter une 19e car il y a un titre caché. Voilà donc, Brisa Rocher, vous faites connaissance avec cet album qui date pourtant de 2005, qui n'a rien perdu ni de son actualité ni de sa force de conviction, et c'est la raison pour laquelle il est réédité à l'occasion des fêtes. Jolie initiative. Un faux air de Billie Holiday flotte dans la personnalité de Brisa Rocher. Une Madeleine Pérou en moins sage, peut-être une voix qui colle parfaitement aux mélodies variées de l'album. Bref, il s'agit là d'une belle réussite. D'ailleurs, évidemment, la maison de disques ne s'y est pas trompée en rééditant cet album en cette fin d'année 2012, ce qui apporte une bonne bouffée d'air frais à la production jazz-pop contemporaine. Je rappelle le titre de l'album Tchèze, son interprète Brisa Rocher, jolie interprète, jolie découverte. Vous l'avez entendu dans le vert de ses yeux, la voici dans Torchlight, et nous ajouterons, nous aussi, une petite raouette, comme on dit chez nous, avec Coco. Ah, quel drôle de Coco que cette Brisa Rocher!

0: Notre petite goutte de poésie s'intéresse au poète Paul Valéry. Né en 1871, mort en 1945, il a laissé une œuvre immense, remarquable, marquée du sceau de l'intellect. En ses œuvres initiales, Valéry apparaît comme un disciple de Heredia ou de Mallarmé, orfèvre sans reproche mais impersonnel encore. Les poèmes de la maturité, hermétiques ou profanes, ont été conçus par lui comme de rigoureux exercices de son intelligence poétique, comme il le dit. Ils sont la traduction, en images et en mots puissamment évocateurs, de sa recherche tendue. Poésie de la raison et même du mécanisme rationnel, elle est séduite uniquement par cette forme étrangement mystérieuse. Aussi ne s'étonnera-t-on pas que des critiques, moins sensibles aux images qu'aux émotions, aient considéré Valéry comme un vin jongleur, comme un pontife soufflant des bulles irisées. N'empêche, cette fileuse que Annick va maintenant vous dire, extraite de l'album des vers anciens, reste un des plus lus et des plus beaux et des plus séduisants poèmes de la langue française.
1: Assise, la fileuse au bleu de la croisée, où le jardin mélodieux se dodeline, le rouet ancien qui ronfle la grisée. Lasse, ayant bu l'azur de filer la câline chevelure à ses doigts si faibles, évasives, elle songe et sa tête petite s'incline. Un arbuste et l'air pur font une source vive qui, suspendue au jour, délicieuse arrose de ses pertes de fleurs le jardin de l'oisive. Une tige où le vent vagabond se repose courbe le salut vain de sa grâce étoilée, dédiant magnifique au vieux roué sa rose. Mais la dormeuse file une laine isolée. Mystérieusement l'ombre frêle se tresse au fil de ses doigts longs et qui dorment filés. Le songe se dévide avec une paresse angélique et sans cesse, au doux fuseau crédule, la chevelure ondule au cré de la caresse. Derrière tant de fleurs, l'azur se dissimule, fileuse de feuillage et de lumière sainte. Tout le ciel vert se meurt, le dernier arbre brûle. Ta sœur, la grande rose où sourit une sainte, parfume ton front vague au vent de son haleine innocente. Et tu crois languir, tu es éteinte, au bleu de la croisée où tu filais la laine. »

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1: Il est 16h.
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4: Bonjour à tous et à toutes et bienvenue aux talents d'hier et d'aujourd'hui. Alors cette semaine, pour les talents d'hier et d'aujourd'hui, je vais vous présenter deux talents dont un malheureusement est décédé et l'autre toujours parmi nous. Deux talents au destin totalement différent. Le premier, Michel Grégoire, plus connu sous le nom de Moustique ou le rocker maudit. Pour lui, La Malédiction le suivra comme son nom tout au long de sa carrière musicale. Le deuxième chanteur, Eric Bami, plutôt aux influences rhythm and blues, beaucoup de talent, mais qui restera dans l'ombre de Johnny Hallyday pendant pratiquement 25 ans. Il était son choriste. Deux destins que vous allez découvrir au cours de cette émission.
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4: Moustique, comme il le déclare d'ailleurs, a toujours vécu dans un rêve. Un jour, Little Richard et Jeanne Vincent lui sont apparus et pour lui, ça a été la révélation, un peu à l'image de la Vierge qui rencontre l'ange Gabriel. Moustique, lui, n'est pas tombé enceint, mais s'est cru possédé par l'esprit de ses idoles. Il était investi d'une mission, celle de prêcher la bonne parole, celle du rock'n'roll. Je l'avais rencontré il y a quelques années, place d'Aligre à Paris, puisque en fait, Moustique s'était reconverti à la vente d'art africain.
6: Moustique, c'est un cas, c'est vraiment, alors là on est...
7: Pas un cas, je suis hindou.
6: et en plus, ils vendent de l'art africain. Moustique, toi, tu as une histoire extraordinaire. En fait, tu es aussi un des pionniers du rock'n'roll. Et qu'est-ce qui s'est passé dans ta vie de rock'n'roller?
7: Ben moi, c'est très simple. J'étais en prison 40 ans. Par le show business, la mafia d'Hallyday s'est mise sur moi parce que j'avais fait un concours à la guitare d'or où j'étais le deuxième. On m'avait déjà triché parce que c'était les Vicomtes, un groupe où il y avait le gars qui est dans le jury, c'était son père. Bon, sur 159, j'ai terminé deuxième. Et quand on a dit que j'étais deuxième, ils ont brûlé, mais réellement, il y a eu un incendie. Ça a brûlé 2% de l'Olympia. Et la presse, le lendemain, marquait « Un dénommé Moustique menace la gloire d'Hallyday ». Hallyday, je n'en veux pas du tout. Je suis très ami avec lui. On se voit quand on s'en voit, on s'embrasse. Et je l'admire parce que il amène beaucoup de joie aux gens. Mais où je suis pas content, c'est que la joie qu'il amène, moi, j'aurais pu l'amener. En plus, j'ai été interdit par Papon, le ministre, l'ancien ministre, ce connard, de chanter à Paris. J'avais pas le droit de chanter à Paris. C'est comme ça qu'on démolit vite un artiste. Hein. J'étais interdit de radio. C'est parti d'un seul coup comme ça. Ils m'ont laissé tranquille un an et demi, puis après j'ai eu des interdictions. Alors j'avais pas le droit de chanter à Paris, j'avais pas le droit de passer à la radio, j'étais interdit de télévision, interdit de presse. Puis après j'ai fait des conneries, je me suis retrouvé en prison. Voilà.

La période était propice. Si vous étiez capable d'aligner trois accords et reprendre très grossièrement les quelques standards qui nous arrivaient des États-Unis, au tableau, vous rajoutiez le fait de faire partie d'une bande de blousons noirs qui croit en vous et qui vous plébiscite, vous avez là le parfait cocktail d'un futur rocker smadine la bastoche. Je précise que ce n'était pas une généralité. Il y avait en majorité des rockers bon chic, bon genre. D'ailleurs, pour aller au temple du rock'n'roll à Paris, je veux parler du golf Drouot, on ne pouvait y pénétrer, on ne pouvait pas pardon, y pénétrer en débraillé ou en style blouson noir, casquette à la Marlon Brando dans l'équipe et sauvage, film que je vous recommande si vous voulez vous faire une idée. Mes potes et moi avions essayé de rentrer au golf Drouot, je dis bien essayé, car mes potes et moi justement avions déboulé au golf Drouot dans l'accoutrement décrit précédemment. Style l'équipe sauvage, on débarquait d'Aubervilliers et que l'on n'appelait pas encore les 9-3, et Henri Leproux du haut de l'escalier nous a interdit l'accès au temple du golf, ce qui fait que je n'ai connu que le bas de l'escalier du golf Drouot.

0: une autre interview que j'avais réalisée avec Moustique, c'était à l'occasion de son dernier passage à l'Olympia.
1: Ça a démarré pour moi un concours à l'Olympia, le concours de la guitare d'or, et j'ai rien compris, on m'a attaqué directement à l'idée. Je me rappelle simplement qu'il disait à l'époque, Moustique, l'Édith Piaf, homme.

acoustique qui faisait partie de la bande de la Bastille se fait remarquer et se fait engager chez Barclay. Dans l'interview que j'avais réalisée, il en parle, mais dans des termes pas très flatteurs pour l'homme au gros cigare, à tel point que j'ai dû couper quelques passages où Barclay se faisait traiter de nom d'oiseau. Toujours est-il qu'il fera l'Olympia, le Golf Drouot, le Palais des Sports, mais ça pour lui c'est un bon souvenir. Mine de rien, il assure la première partie de Little Richard, des Beatles et Jerry Lee Lewis et Gene Vincent, le gratin. La question que je me pose, c'est savoir ce qu'en pensaient ces icônes du rock'n'roll qui, eux, nous arrivaient du pays, justement, du rock'n'roll, des vraies pointures, que pouvaient-ils penser d'un chanteur comme Moustique ou de quelques groupes français qui, pour la plupart, débutants et pas toujours très bons.

0: Moustique nous parle de Gene Vincent.
1: 45 ans en arrière, est-ce que pour les jeunes, parce qu'on est écouté aussi par les jeunes aujourd'hui, est-ce que tu peux me décrire l'ambiance de l'époque ?
2: L'ambiance de l'époque en général, moi, c'est dans les tournées avec les trois tournées que j'ai fait avec Gene Vincent. J'ai passé des moments. J'ai quand même 3000 galas derrière moi, quand même.
1: T'as connu Gene Vincent ?
2: Ah ben, j'ai fait trois tournées avec lui.
1: Comment
2: j'ai fait un duo avec lui.
1: Comment il était ? Il était sympa ?
2: Il était aigri parce que c'était déjà la. Quand il est venu faire cette tournée en France, il était déjà plus ou moins terminé, malheureusement. Avec son accident à sa jambe, il avait une jambe qui allait très très mal, qui avait du pus à des fois, enfin des. Il avait des tiges en métal dans la jambe et ça le faisait souffrir énormément. Et je me rappelle d'une anecdote dans la tournée, un jour, il était un peu ivre et il avait pris sa canne et il se détruisait la jambe. Mais détruire, c'est il tape méchamment sur sa jambe avec sa canne en aluminium qu'il avait. Alors je lui ai fait un étranglement allemand et je l'ai couché en arrière, mais je me suis fracassé le gain. Well,

0: Donc on est sur un marché Place d'Aligre et puis donc Moustique est sollicité de tous les côtés. Et là, il a un ami qui vient le rejoindre et qui veut lui parler d'une anecdote. Oh. Monsieur, c'est votre nom ?
1: Monsieur Henri.
0: Ok, alors vous vouliez parler de quoi à propos de Moustique ?
1: Ah ben c'est un ami d'enfance de 50 ans. Ça,
2: oui, j'ai enterré ma mère il y a une dizaine d'années.
1: Ah,
2: oui.
1: Il a fait l'église là de...
2: Je crois que c'est un concert parce que j'ai amené ma guitare bien sûr. Et j'ai chanté deux chansons, une chanson de Little Richard, un Negro Speedball, et une berceuse qu'elle me chantait quand j'étais tout petit. Alors c'était vraiment, il y avait 500 personnes et l'acoustique de l'église était extraordinaire. Je devrais chanter tout le temps dans les églises, j'adore le son. Le son était a cappella, sans micro, rien du tout.
0: Voilà. Tu m'as parlé tout à l'heure de Little Richard, tu connais
2: Little Richard, c'est... Sans Little Richard, il n'y aurait jamais eu Moustique.
0: Oui, mais tu l'as connu, tu as discuté avec
2: lui. J'ai discuté avec lui, je suis le seul chanteur au monde à avoir chanté 6 fois en duo avec lui quand même. La plus grande star du monde, je me suis permis de chanter 6 fois en duo avec lui. Et pour moi, pourtant je peux mourir, j'ai trop été heureux dans ces moments-là.
0: Alors là, Moustique, elle est larmes aux yeux et on le sent vraiment une très très grande émotion. Mais est-ce que aujourd'hui tu vis toujours avec cet esprit du rock'n'roll ?
2: Je suis resté, j'ai toujours 21 ans, 19 ans, 25 ans. Depuis que j'ai eu ce bonheur et cette tragédie en même temps, je vis sur un nuage, j'ai pas grandi depuis. Dans ma tête, j'ai 25-30 ans maximum.

0: À tort ou à raison, Moustique s'est toujours cru victime d'une cabale contre lui. Il est vrai que ses fréquentations ne plaidaient pas en sa faveur. D'ailleurs, son histoire le prouve, puisqu'un peu plus tard, il va se retrouver en prison. Sa sulfureuse réputation le poursuivait un peu partout où il allait. Normalement, il aurait dû se produire à cette fameuse manifestation organisée par Europe 1, place de la Nation, le 23 juin 1963, manifestation pour fêter le premier anniversaire de l'émission Salut les copains. Et c'est devant l'affluence de plusieurs bandes de loupards débarquées d'un peu partout de Paris et de sa banlieue que Lucien Maurice, patron d'Europe 1 à cette époque, décida d'interdire Moustique de se produire. Il déclara d'ailleurs à Moustique: non, on ne peut pas assurer un service d'ordre, et avec ton numéro de rock un peu trop agressif, tu vas davantage les exciter et il va y avoir de la casse. Moustique n'a pas chanté, mais de la casse il y en a eu quand même. Et c'est vrai que pour les jeunes des banlieues, Moustique était plus représentatif de ce qu'ils étaient. On ne parle jamais de ce phénomène, mais il y avait dans les années 60 deux catégories de jeunes: les fils et les filles de bonne famille, entre guillemets, et les autres, les honnards au look à la Marlowe Brando de l'équipe sauvage.
1: Je suis l'idole des blousons noirs, des HLM, des taulards, des... Parce que je suis comme eux, donc je les ressens comme je suis. C'est-à-dire que je suis un peu le Marlowe Brando, le James Dean français, quoi. Parce que j'ai eu plein d'histoires, je me suis battu avec les flics, je me suis retrouvé à la santé. Tous les taulards me connaissent parce que je suis un peu avec je suis comme ça. Tout le monde sait très bien qu'ils se retrouvent un peu dans moi. Parce que s'ils étaient chanteurs, ils auraient voulu être Moustique, ils auraient pas voulu être Hallyday, je suis certain de ça.

0: ta dernière tournée, c'était quand? C'était en quelle année, la dernière?
1: La dernière tournée, c'est Génération Rock'n'Roll, là, où on a fait 6-7 dates, et l'ambiance était vraiment extraordinaire. Malheureusement, il n'y avait que des demi-salles parce que c'était pas bien organisé, dans le sens qu'il n'y avait aucun budget qui avait été mis dans la tournée. Et puis, une tournée sans budget, sans publicité, ça ne peut pas aller. Mais le spectacle était alors d'une puissance. D'ailleurs, tu l'as vu toi-même à l'Olympia, tout le monde était merveilleux, tous les artistes qui étaient sur scène, c'était merveilleux. 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
1: J'ai du mal à assimiler, malheureusement j'ai du mal à apprécier le rap parce que ça me parle pas. J'aurais bien aimé que ça me parle, mais ça me parle pas.
2: Alors, si, bien sûr, comme on est écouté aux quatre coins de la France, même en Belgique, et même au Canada d'ailleurs, si les gens veulent te retrouver, eh bien, s'ils viennent sur Paris, ils viennent te voir à ton stand où tu vends de l'art africain, et tu nous donnes l'adresse de ton stand où tu vends.
1: Place la Ligre, c'est un petit marché de broc.

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1: On va retrouver donc l'histoire de Rick Bamy, qui était donc le choriste de Johnny Hallyday. Il restera d'ailleurs dans l'ombre de l'idole jusqu'au début de l'année 2000. C'est alors qu'Rick Bamy donc se consacre exclusivement à sa carrière, mais il faudra attendre 2010 pour le voir apparaître sur nos petits écrans, où il participe comme un débutant à l'émission Incroyable Talent, où il finira à la troisième place. 2012, il forme avec Vigon et Jay un trio, les Soulmen. Et là, c'est un triomphe. On se les dispute sur les plateaux de télévision. Ils obtiennent un disque de platine en très peu de temps. L'avenir des Soulmen et d'Rick Bamy était tout tracé. Tous les rêves étaient permis et patatrac, Rick Bamy décède le 27 novembre 2014 à l'hôpital de Lille. Tout s'effondre pour Rick, bien évidemment, qui lui a quitté la terre. Pour Vigon, qui tout comme Rick Bamy se voyait lancé sur plusieurs années de succès. Et pour Jay, le plus jeune, si enthousiaste de se retrouver au milieu de ses deux aînés, le rideau était tombé définitivement sur les Soulmen.

0: au moment de la sortie de l'album dont les Soulmen, j'avais eu la chance de les avoir en interview. Donc on retrouve quelques extraits de cette interview téléphonique.
1: D'avoir un jeune là, au milieu de vous deux, ça donne quoi, Eric?
2: De toute façon, ça donne quelque chose d'extraordinaire pour nous. Mais il y a surtout une chose que je voudrais préciser, c'est que c'est vrai que bon, c'est toujours sympa de dire que Jay il est d'une autre génération et que bon, c'est vrai, il est plus jeune que nous. Mais il y a surtout une chose, c'est que il a déjà du poids. Voilà. C'est ça le truc. Quelqu'un de plus vieux et plus ringard. Lui, c'est pas le cas. Il a déjà quelque chose en lui. Il a une âme d'artiste, de chanteur. Il a déjà quelque chose. Et puis, il a une voix superbe. Alors donc, en dehors du fait qu'il soit jeune, le plus important pour nous, c'est surtout qu'il assure, quoi. Voilà, et c'est ce qu'il est en train de faire.
1: Et j'ajoute qu'il a une autre qualité, qui est aussi la qualité de Vigon et d'Éric Bamy, c'est qu'il a beaucoup d'humilité, ce qui est rare de nos jours.
2: Absolument. Ouais, mais c'est ce qui nous lie aussi, tous les trois. Hein.
1: Oui,
2: On se la ramène pas, quoi. On essaie de faire les choses du mieux qu'on peut pour que ceux qui nous écoutent soient heureux, parce que c'est ça le but, en fait. Hein. Parce qu'on peut raconter tout ce qu'on veut, mais si on fait les choses de travers... Il n'y a rien à dire.

0: Est-ce que vous vous rendez compte que vous allez faire un malheur, là, ce que vous êtes en train de faire?
1: Pas du tout.
0: Eh ben moi, je peux vous dire...
1: Mais que Dieu t'entende.
0: Non, mais moi, je peux vous dire, attendez, moi, je peux vous garantir, vous allez faire un malheur, les mecs. Ah ouais, ouais, parce que il y a longtemps qu'on attendait ça.
1: Ah ouais.
0: Ah ouais, ouais. Surtout ce mélange, je m'excuse, des générations, mais qui est un excès. Hein. Franchement, ça nous manquait. Vous savez, moi j'ai un petit peu tendance à vous assimiler, c'est pas du tout péjoratif, hein. Faut le prendre dans le bon sens. Moi je vous vois un petit peu comme les Blues Brothers.
1: Bah c'est plutôt un compliment, hein, au départ. Parce qu'ils se démerdent pas mal, les gars, quand même.
0: Non, mais vous imaginez ce qu'on a besoin aujourd'hui? Vous avez tapé dans le mille.
1: Bah, c'est super, parce que c'est tout ce qu'on est, nous, hein. Parce que ce qu'on souhaite par-dessus tout, nous, l'avenir prochain, pour nous, c'est de faire des spectacles sur scène. On va commencer au Bataclan le 18 juin, ce qui est superbe pour nous, mais on espère, justement, aller à l'encontre de ceux qui nous aiment bien et ceux qu'on connaît bien déjà, nous. Et les voir et pouvoir leur faire des spectacles, pour nous, ça serait un bonheur. Voilà.

0: Alors, on s'est dit, ce que je dis toujours la même chose, on fait des belles rencontres, mais on fait très très belles rencontres, puisque j'ai la chance d'avoir à mes côtés Eric Bamy. Tu viens tous les ans, toi, au CIDISC, Eric ?
1: Ah oui, oui, oui, je viens très souvent. Ben, c'est gentil de dire des belles rencontres, mais il y a surtout une chose, c'est que j'aime bien venir ici au CIDISC, parce que, ben, déjà, c'est le retour aux sources, pour moi. Et puis, je vois des passionnés de la musique, du rock'n'roll, du rhythm and blues, voilà, donc c'est toujours plaisant.
0: Et puis quoi, toi, comme tu es quelqu'un de très très simple, dont là, franchement, c'est une ambiance de copains.
1: Ouais, je suis tranquille. On n'est qu'avec des copains, avec des amis. On se la joue pas, quoi. On est tranquille.
0: Voilà. Un petit mot sur les Soulmen.
1: Ah, les Soulmen, c'est une belle aventure. C'est d'abord mon aventure et mon amitié de longue date, depuis la fin des années 60 avec Vigon. Et que c'est un homme que j'ai toujours aimé, adoré. On s'est apprécié mutuellement. Et puis l'arrivée de Jay, qui est un gars superbe, qui a une voix magnifique et qui a du talent. Et c'était une belle personne, voilà, une belle âme. Alors donc tout va bien.
0: Une belle âme, tout est dit. Alors on s'était vu à l'occasion de l'inauguration de la pause de la plaque du golf. Je t'avais dit, ça t'a filé un coup de jeunesse. Ouais. D'ailleurs, on s'est vu il y a 2 mois, mais ça, tu rajeunis encore, quoi.
1: Ben, j'essaie, en tout cas. Mais plus le temps passe, plus c'est difficile, mais j'essaie quand même.
0: Bon, c'est
1: non, il y a surtout une chose, c'est que la musique, ça conserve, quoi.
0: Ouais.
1: C'est la scène qui conserve surtout, et puis. Le fait d'être auprès du public, souvent le soir, et sentir que quand ils sortent du spectacle, ils ont la banane, quoi. Ça réjouit, ça réchauffe le cœur.
0: Et il faut dire que quand même, tu as beaucoup de gens qui te suivent depuis très très longtemps.
1: Oui, c'est vrai. J'ai des... Mais le public, c'est fidèle, c'est généreux, c'est sensible. Donc nous, artistes, on doit tout faire pour lui... Essayer de lui donner au centuple, on y arrive parfois.
0: Et puis je pense que pour toi c'est important, c'est le retour vis-à-vis du public. T'aimes bien avoir les retours. Hein.
1: Moi je ne vis que pour ça, je ne vis que pour la scène. C'est ce qui m'a toujours porté, et c'est ce qui me porte encore aujourd'hui, et c'est ce qui me donne les plus belles joies de ma vie.
0: Bah, souhaitons que ça va te porter longtemps alors.
1: Bah, merci.

0: Alors en écoutant donc le dernier interview que j'avais eu avec Eric Bamy, j'avoue que j'ai eu un petit pincement au cœur, puisque bon bah je lui souhaitais longue vie et malheureusement bah mon souhait n'a pas été exaucé. Bon bah voilà.
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2: Le talent d'aujourd'hui avec Raphaël Chaudet qui m'a contacté il y a quelques jours pour m'annoncer la sortie de son album en début d'année prochaine, c'est-à-dire en 2025. D'ailleurs, il sera mon invité dans une prochaine émission. Et en attendant, on retrouve une de ses chansons intitulée Vert, alors V-E-R-E. Je n'ai pas trouvé la traduction de ce mot, donc lors de son prochain interview, ce sera pour moi l'occasion de lui demander ce que signifie Vert que l'on écoute tout de suite.

Un tour aux États-Unis avec Dave Calais qui nous arrive du Michigan et une chanson pour laquelle j'ai vraiment flashé. Le titre de la chanson, c'est Calling Elvis, une chanson qui a du peps, une belle voix et une excellente orchestration.

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1: Et on arrive déjà à la fin de cette émission. Je vous rappelle que vous étiez en compagnie de JCV aux talents d'hier et d'aujourd'hui. En ce qui nous concerne, on se retrouve semaine prochaine, même heure, même endroit. En attendant, portez-vous bien et surtout, n'oubliez pas qu'un monde sans musique, c'est une fleur sans parfum. 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
1: Il est 17h.
0: Yeah!
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3: Coucou les amis, nous voilà de retour après les vacances.
4: Ça fait du bien d'entendre ce jingle.
3: Ah oui, oui, oui. 2 mois sans vous entendre les amis. Et donc aujourd'hui nous avons une invitée de marque, Laura Evie, qui vient de... J'ai oublié.
4: Charleroi, du côté de Charleroi, c'est ça?
5: Oui, c'est ça, je viens de Lutre, donc c'est entre Charleroi et Nivelles.
4: Ah.
3: Et donc tu viens nous parler parce que tu es une chanteuse, on t'a découvert lors d'un plateau de stand-up qu'on avait organisé à Charleroi et on s'est dit qu'on avait vraiment envie de te recevoir pour parler de toi et de tout ce que tu fais.
5: Ben, merci de me recevoir.
3: Ben, avec grand plaisir. Et qu'est-ce qui a fait en fait que tu as démarré dans la musique en fait?
5: J'ai toujours eu une grande sensibilité à la musique. Donc quand j'étais petite, j'ai fait de la danse. J'ai aussi des personnes de ma famille, comme mon grand-père, qui faisait partie d'un groupe, les Chacals. Donc il était bassiste et accordéoniste.
3: Dans la région de Lutre?
5: Dans la région de Feluy.
3: De Feluy.
4: Et quel style de musique?
5: Des styles années 60.
4: Ah, chouette.
5: Ouais.
4: Qui revient un peu au goût du jour.
3: Oui, hein. Quand même.
4: Oui.
5: Et donc voilà, et j'ai donc commencé par la danse et puis... Et puis j'ai commencé à chanter quand j'ai eu 18 ans à peu près. Enfin, j'ai toujours aimé chanter, mais je veux dire vraiment apprendre à
3: de manière plus professionnelle et améliorer ta voix.
4: Et tu as commencé directement à écrire des chansons ou alors tu as repris des chansons?
5: Au début, j'ai commencé à reprendre des chansons, mais en fait, j'écris des poèmes depuis que j'ai 11-12 ans. Donc, il y avait aussi ce truc que j'avais envie de pouvoir chanter ce que j'écrivais. Mais au début, c'est vrai, j'ai fait beaucoup de reprises pour commencer, oui.
4: Oui, c'est vrai que ça aide aussi.
5: Oui.
3: Bah, déjà, à trouver sa voix.
4: Ouais,
3: ou tu savais directement vers quoi te diriger comme style?
5: En fait, j'ai su directement vers quoi me diriger, mais disons que ça a changé. Enfin, au début, je veux dire, quand je chantais pour mon plaisir, je chantais des trucs qui étaient à la mode, genre Rihanna, des trucs comme ça, quoi.
3: Ouais.
5: Et puis après, je suis devenue vraiment super fan de Amy Winehouse. Mm-hmm. Donc, j'ai commencé à chanter ses chansons et c'est elle qui m'a vraiment donné l'envie de devenir chanteuse. Donc, voilà. Et aussi des classiques des années 60 comme Stand By Me et tout ça.
4: Ah oui, Benny King, si je ne me trompe pas.
5: Oui, c'est
4: oui,
5: ça.
4: Hein. Et tu te souviens de la toute première fois où tu as chanté devant un public?
5: Oui, la toute première fois que j'ai chanté devant un public, c'était à un karaoké aux Pays-Bas, dans un center park. Et
4: Ça devait être un peu stressant.
5: C'était hyper stressant, j'avais les jambes qui tremblaient, un truc de dingue.
3: On t'a demandé ou c'est toi qui t'es dit je vais chanter devant les gens?
5: Ma mère m'a un peu encouragée à le faire, mais... Ouais, j'avais envie aussi. Puis ça faisait un petit temps aussi que je m'entraînais à chanter chez moi, donc je me suis dit c'est le moment de tester.
3: C'est maintenant.
4: Oui, à mon avis, au début ça devait être stressant, mais à mon avis, petit à petit, le stress c'est un peu parti.
5: Pas ce jour-là.
4: Pas ça.
5: Non, pas du tout.
4: Ah oui.
5: Ah non. Non, j'étais hyper stressée. J'avais le cœur qui battait super fort.
4: Ça quand même, c'était quand même un bon moment ou c'était quand même très difficile?
5: Non, c'était un bon moment.
4: Quand même, oui.
5: Ouais. C'était un très bon moment.
4: T'avais du monde dans le public pour te voir ou c'était beaucoup d'inconnus?
5: Ah oui, non, il y avait des inconnus en fait. On était en vacances en famille.
4: Ah oui.
5: Donc il y avait ma famille et donc mon beau-père, ses deux filles et mon frère et ma maman. Et les autres, c'était que des inconnus. Il y avait peut-être une vingtaine de personnes. En plus, il y a des gens qui ont commencé à filmer et tout. J'étais pas prête pour ça à ce moment-là.
3: Mais quand tu es venu à Tamine, à la Maison des Jeunes, quand on t'a proposé, je ne sais plus comment ça s'est fait.
4: Oui, mais en fait,
3: je crois que c'est quelqu'un qui a parlé pour toi.
4: C'est des camarades qui étaient venus aussi, qui ont parlé, qui ont dit « Ah tiens, est-ce que tu peux la faire chanter et tout ça ?» Donc je ne te connaissais pas du tout. Donc j'ai dit « Bon, on s'est dit « Bon, on va te laisser un peu chanter, un peu pour voir et tout ça. » Et donc, oui, c'est un peu comme ça que ça s'est passé.
3: Ouais, hein.
4: Donc,
3: oui.
5: Oui, c'est Tano et Marc qui ont insisté.
3: On leur fait un petit coucou d'ailleurs, ouais. Tano qui est acteur et Marc aussi. Et donc franchement, ça a été une très belle découverte pour nous. Parce que en plus, c'était un peu galère, je crois, ce plateau-là.
4: Ouais, ouais.
3: On courait dans tous les sens.
4: Oui, c'est vrai que ça a été un peu difficile.
3: Organisé. Et en fait, le fait que tu te sois mis à chanter, bah, ça nous a permis de gagner du temps.
4: Oui.
3: Et puis, t'as quasiment eu une standing ovation parce que tout le monde s'est bien plu, tout le monde a apprécié. Donc, c'était vraiment très, très cool. Et j'ai beaucoup aimé aussi.
4: Et puis, c'est vraiment très doux. Hein. C'est une voix très douce et ça fait du bien. Ça... Je sais pas, pour commencer une soirée, ça... c'est vraiment commencer une soirée en douceur, je pense.
3: Oui.
4: Oui.
3: Ben peu, pourquoi pas peut-être retenter le coup si ça te dit.
5: Avec plaisir.
3: Et donc maintenant tu développes plus ta voix, tu as vraiment trouvé ton style.
5: Oui, donc je suis restée dans le style soul, blues, un peu rock aussi de temps en temps, mais oui, je reste dans ce style, c'est un style que j'aime et qui me va bien. Maintenant, j'essaye de me diversifier de plus en plus. C'est vrai que le prochain album, ce sera très diversifié parce qu'on a un morceau de reggae, on a un morceau un peu new wave. Enfin, on essaye de faire un truc vraiment diversifié.
3: Mais où tu t'éclates.
5: Ouais, c'est ça en fait. On teste plein de trucs, des instruments et c'est trop chouette.
3: Quand tu dis « on », tu as un band alors ?
5: J'ai un guitariste pour le moment. On aimerait bien trouver d'autres musiciens comme un batteur par exemple.
4: Ah bah voilà, c'est une petite demande, une petite annonce.
3: Voilà. N'hésitez pas, de toute façon on mettra le lien vers ta page. Et voilà, n'hésitez pas, si jamais ça vous intéresse de pouvoir l'aider et de participer à un beau projet, on sera ravis de pouvoir vous aider.
4: C'est bien parce que pour ton style de chanson, c'est pas un style qu'on entend beaucoup ici. J'ai l'impression, à cette époque, parce que j'ai l'impression qu'on entend beaucoup tout ce qui est Billie Eilish. Même, je sais pas, des styles un peu qui ressemblent aussi à Angèle. J'ai l'impression qu'on traîne un peu dans le style musical, on entend un peu toujours la même chose. Je dénonce un peu, mais j'ai l'impression. Et là, entendre un peu ce style Amy Winehouse, qui franchement faisait du bien, franchement, ça fait plaisir d'entendre encore ça.
5: En fait, j'ai l'impression que dans les pays anglophones, il y a toujours ça, des artistes qui font ce genre de chansons, mais c'est vrai que dans les pays francophones, c'est un peu plus style Angèle ou qui tire vers le rap, hip-hop, un peu comme ça, à la française.
4: Oui, c'est ça. Il y a plein de Erzat, de personnes qui reprennent un peu ce style-là on reste un peu sur le même style et voilà. Mais quand tu dis que tu fais plusieurs styles, c'est aussi parce que le public, tu penses aussi que c'est bien pour attirer un autre public, ou alors c'est juste, tu avais dit que c'était parce que t'aimais bien.
5: En fait, je pense que ça peut élargir le public, ça c'est sûr. J'ai beaucoup de gens ces derniers temps qui me demandent de chanter en français aussi. Et je vais faire des chansons en français. Donc c'est vrai que cet album, à la base, l'idée, c'était de faire un album franco-anglais.
3: Mmh, ouais.
5: Et en fait, plus on avance, plus on se dit qu'on laisse cours à notre imagination et à comment ça se développe. Donc c'est pas vraiment stratégique. En fait, c'est plus on laisse voir comment ça se développe. Mais c'est clair que ça peut élargir le public, ça, j'imagine.
3: Bah oui. Et clairement, franchement, ça peut élargir le public, t'amener des gens qui vont peut-être être intéressés, parce que c'est vrai qu'on demande souvent de chanter en français, parce que beaucoup, tout le monde ne comprend pas l'anglais, et donc il y a des gens qui ont ce besoin de se rattacher au texte, et le fait de pouvoir te tester un peu dans tous les styles, c'est aussi à un moment donné te faire plaisir, parce que tu vas forcément faire des styles, je suppose, que t'aimes bien, et en plus, élargir un peu ton public, donc... Que de bonnes choses au programme.
4: Oui. C'est un peu comme quand tu vas voir je fais un peu le parallèle vite fait sur le stand-up, c'est un peu comme quand tu vas voir un plateau de stand-upper où il y a tous les styles, tu te dis c'est ce style-là que j'aime bien, et finalement t'entends un autre style et tu fais c'est cool aussi, et en fait ça te permet d'aller voir autre chose. Et je pense que par exemple si tu fais une chanson en reggae, les gens qui aiment bien le reggae vont écouter cette chanson-là, puis un peu découvrir tout ton univers et peut-être ils vont être charmés, je pense.
5: Ouais. Puis je pense que ça reflète bien aussi ça nous reflète bien en tant que personne, mon guitariste et moi, parce qu'on est très éclectiques.
3: Et surtout il faut que vous écoutez, si vous avez envie de tester des choses, faites-le. Pas rester dans un carcan parce que tout le monde écoute ça pour le moment. Il y a tellement de choses sur lesquelles tu peux jouer, et c'est vrai que t'as un grain de voix très particulier. Je me rappelle quand je reviens sur le plateau, mais c'est parce que c'est la première fois que je t'ai vu, entendu, parce que moi je courais aussi de mon côté, on était en train d'organiser tout comme il faut, et puis quand j'ai entendu chanter, je me suis dit, qu'est-ce qui chante.
4: Puis après,
3: c'était
4: pas moi.
3: Voir. Ouais, non, ça m'aurait étonné de ça. de chanter si bien.
4: Ah oui, c'est ça.
3: Non, franchement, c'était trop, trop cool. Et t'as un grain de voix bien particulier. Ça amène une chaleur. Et on t'a senti tout de suite à l'aise. Donc, t'as une présence scénique, franchement, qui est très agréable à regarder.
5: Merci.
3: Et donc, on te souhaite que le meilleur et continue comme ça. Et surtout, ben, trouve-toi, trouve les choses que tu as envie de faire. Et c'est surtout en s'amusant qu'on y arrive.
4: Oui, c'est sûr, il faut tout le temps se faire plaisir. Et la chanson dont tu as été vraiment le plus fier, ça pourrait être laquelle ?
5: La dernière.
4: La toute dernière ?
5: La toute dernière, Aphrodite. C'est pour moi la chanson dont je suis le plus fier. Parce que le clip est génial, mais même la chanson en elle-même... je l'adore en fait, les paroles et tout ça, et c'est vraiment un hymne à la féminité et je sais pas quoi dire de plus en fait, donc j'ai vraiment été fière de cette chanson.
4: Et tu penses qu'elle arrive maintenant, cette chanson, par rapport à l'âge que tu as pris, peut-être la maturité, peut-être l'expérience envers l'art, la chanson?
5: En fait, ce texte, je l'ai écrit il y a quand même des années, quand j'ai commencé en fait à vraiment chanter à l'époque de mon premier single, Hypertension. Donc, je ne vais pas spécialement dire... on entend dans ma voix, évidemment, qu'il y a une évolution et plus de maturité que dans les premières chansons. Mais le texte en lui-même date quand même d'il y a quelques années. Donc,
4: tu as repris le... Okay.
3: Et qu'est-ce qui t'a donné envie d'aller le rechercher ?
5: En fait, c'est pas que j'ai eu envie de le rechercher, mais cette chanson, je voulais la sortir, je voulais la faire depuis des années. C'est juste que ça a pris plus de temps que prévu. Mais sinon,
3: elle était là et tu savais qu'à un moment donné, tu allais la produire vraiment, la sortir.
5: Oui.
4: Elle fait partie des propositions que tu nous as envoyées, des chansons que tu nous as envoyées.
3: Oui, oui.
4: Alors, on pourrait peut-être déjà l'entendre.
3: Écoute, bien sûr.
4: Oui.
3: Ouais, en plus, le hasard fait que elle est pile la première. J'ai ma souris qui est dessus.
4: Oh bah,
3: et c'est ça que j'ai fait quand je me suis retourné pour ce que je me suis dit, tiens, on la passera sûrement après. Bim, il n'y a pas de hasard.
4: Oui, c'est vrai, il n'y a jamais de hasard.
3: Ah, j'ai un souci avec mon casque, excusez-moi. C'est vrai que des fois, vous me voyez un peu bizarre, mais mon casque se coupe, donc j'avais l'impression que j'avais tout coupé. Mais non, ça va, vous êtes toujours là, tout le monde est toujours là. Et donc, qu'est-ce que vous voulez qu'on fasse ? On fait une petite pause maintenant ou alors on continue un peu à discuter ? C'est comme vous le sentez.
4: Ah, je dirais la petite chanson. Maintenant, j'ai envie de l'entendre.
3: T'as lancé la perche.
4: Oui, je pense.
3: Je m'en doutais. Quand je voyais son œil rieur, on arrête maintenant.
4: Oui.
3: Donc, les amis, c'est Aphrodite de Laura Evie. Donc, bonne écoute et profitez bien de ce bon morceau.

0: Eh ben, les amis, qu'est-ce que vous en avez pensé? Franchement, moi, j'ai adoré.
1: Ah, j'ai adoré aussi. C'était vraiment... ça fait du bien, vraiment.
0: C'est doux.
1: Oui, c'est doux.
0: C'est très doux. Franchement, ça fait vraiment du bien aux oreilles. Et bah, on se réjouit d'écouter la suite.
1: Et tu disais, juste avant qu'on lance la musique, tu disais, c'est un ami, donc Yannick Gaudy.
2: Yannick Gaudy, c'est très important. En commun.
1: Ah oui, et c'est déjà des gens qui font déjà des clips à la base.
2: Oui, des clips, des web-séries, des films.
1: Ah oui.
2: Ils sont dans ça.
1: Ouais. C'est vrai, tous les deux, des Liégeois, je sais pour Yannick.
2: Oui.
1: Ouais, c'est vrai qu'à Liège, il y a vraiment une niche comme ça de personnes qui font plein de choses, plein de web-séries, plein de films. C'est fou parce que les gens osent. Ose vraiment, ça fait
0: c'est
1: plaisir.
0: Sur Liège, oui. Allez, ça bouge très fort quand même.
2: C'est une bonne ville pour la culture, je trouve.
0: Oui, et il faut prôner la culture, les amis, parce que là, avec ce gouvernement qui est en train de taper dans la culture c'est tout, hein. C'est le cinéma, c'est les livres, c'est le théâtre.
1: Pour moi, c'est les discussions aussi avec les gens, parce que si t'as pas de culture, ben, c'est très difficile de pouvoir dialoguer.
0: Ah, oui.
1: On oublie ça, mais...
0: Ouais, forcément, ne plus que de parler de musique comme on fait.
1: Voilà, c'est ça.
0: Si on n'a pas un minimum de connaissances, ben, enfin.
1: Tu rencontres quelqu'un, tu parles de la dernière série que tu as regardée parce que c'est plus facile pour aborder une personne.
0: Ouais, ou une discussion, hein, pour démarrer une discussion.
1: Voilà.
0: Tu parles à quelqu'un. Donc, non. Et c'est vrai que Liège bouge beaucoup, que ça soit au niveau artistique, musical, théâtre. C'est vraiment chouette.
1: Est-ce qu'on ferait le premier petit jeu?
0: Je ne sais pas. Est-ce que tu te sens de...
1: Est-ce que tu te sens...
0: Oui. Attention, tu ne sais pas dans quoi tu te lances. Hein. Allez, c'est parti.
3: Le jeu.
2: Oh, je peux juste dire un truc.
1: Oui.
2: Le jingle, ça me fait penser à la petite sirène. Et justement, à propos de ça, parle d'une sirène.
1: Ah bah voilà.
2: Ça a soufflé.
1: C'est vrai.
0: C'est vrai. Ouais. Ouais, bon, ouais.
1: Il y a un côté un peu la mer comme ça.
0: Je ne dirais pas qui est Pascal. Non, c'est pas Pascal, c'est
2: Sébastien.
0: Sébastien.
1: Ah oui.
0: Pascal, c'est dans Réponse.
1: Ah oui. Donc le jeu, c'est les 20 questions en une minute. Je vais à chaque fois te poser des questions. Il faudrait que tu me répondes le plus vite possible. Est-ce que tu es prête?
2: Oui.
1: Alors, je vais mettre un petit. Tu sais mettre le chrono? Attends. Wow. Ouais, si tu sais mettre le petit chrono.
0: Alors attends, parce que d'habitude j'ai mon téléphone près de moi.
1: Bref, j'aurais dû pour cette nouvelle saison acheter un petit chrono quand même.
2: Une petite cocotte. Yeah.
1: Ouais.
0: Ah oui.
1: Une petite cocotte.
0: Ouais, c'est vrai.
1: Avec le son de la cocotte.
0: Alors.
1: Les jeux sont cuits.
0: Voilà, moi je suis prêt.
1: Ouais. Ta chanson préférée?
2: Ah ouais, d'entrée c'est...
1: Ouais,
2: c'est... Okay. Mais pour le moment j'écoute beaucoup Prada de Ray et Casso.
1: Ton artiste préféré?
2: Ray et Amy Winehouse.
1: Ton film préféré? Tu peux tirer au pif.
2: J'en ai beaucoup, mais je veux dire, là comme ça le premier qui me vient c'est Las Vegas Parano.
1: Ta série préférée? Tu sais pas, tu peux passer. Hein, c'est pas...
2: Ouais,
1: ton humoriste. Ouais, t'inquiète. Ton humoriste préféré. On mettra autre chose en voix.
2: Mon humoriste préféré. Allez, Roman Frécinet.
1: Ton jeu vidéo préféré?
2: Je joue pas aux jeux vidéo.
1: Si tu pouvais avoir un dîner avec une personne célèbre, que choisirais-tu?
2: Johnny Depp.
1: Ton animal préféré?
2: Le loup.
1: L'artiste avec qui tu rêves de faire un duo?
2: Bah, Ray, du coup. Ouais.
1: Le plat que tu pourrais manger tous les jours?
2: Vol au vent.
0: Stop.
1: On est à 11. Ah, mais c'est pas mal, hein. Ouais, on voit bien qu'il y a des chansons, des questions qui te touchent plus.
2: Ah oui.
0: Oui. Ouais. La réponse vient tout de suite. Et puis d'autres où, en fait, on te surprend. Donc, ouais. Tu t'attendais pas à ça. Et forcément, c'est un peu le but.
1: Oui.
0: C'est pour sortir le premier truc qui te vient par la tête.
1: Et je suis étonné parce que, en fait, t'es quand même assez jeune, t'as quand même une très bonne culture.
0: Et Las Vegas,
1: oui.
0: Parano, je m'y attendais pas.
1: Bah c'est pareil.
0: Franchement, ouais.
2: C'est un de mes films drôles, comédie préférés. Mais ouais, j'en ai plein d'autres, mais vraiment celui-là, c'est le premier, je sais pas pourquoi. D'un coup.
1: Bah oui, non, mais c'est... Oui, et puis après, t'as répondu aussi Johnny... Et Johnny Depp, t'aimes vraiment tout ce qu'il fait aussi?
2: Ah oui, mais oui, okay. En fait, depuis que je suis jeune, en fait, j'adore tous ses films. Tous ses films, je les ai vus, je l'adore, franchement.
1: Oui, oui. Ouais. C'est vrai qu'il est incroyable.
0: Mais il est incroyable.
1: Ouais,
0: il peut jouer énormément de rôles et franchement, il est très bon dans tous les rôles, que ce soit dans Édouard Romain d'Argent, où il est très posé, limite timide. Enfin,
1: c'est que des rôles de composition. Hein.
0: Oui, hein.
1: C'est pas le réalisateur qui va lui demander de faire vraiment, enfin, on va lui donner un type de personnage comme pour Jack Sparrow.
0: C'est ce que j'allais dire.
1: Et c'est lui qui va camper le personnage. Il va dire, ben tiens, je vais donner une attitude et tout ça parce qu'on lui a pas donné cette attitude.
0: Jack Sparrow, il est ouf.
2: Ouais.
0: Il est ouf dans Jack. Enfin, je sais pas si tu penses la même chose
2: si,
0: que moi.
2: Bien sûr, c'est un de mes personnages au cinéma. C'est un des personnages que j'ai préféré pendant toute mon enfance.
0: Ouais.
2: Il est drôle. Il a du charisme en même temps.
0: Ouais. Enfin, il a ce moment sérieux parce que par moments il est très sérieux, mais tu t'y attends pas.
2: Ouais.
0: Et alors, cette folie complètement clownesque.
1: Oui, c'est ça.
0: C'est très clownesque. Hein,
2: oui.
0: Où il part dans des délires. Enfin, moi, j'adore. Franchement, c'est vrai que c'est un de mes acteurs. Moi, je l'ai connu à l'époque de 21 Jump Street.
1: Ah oui, ouais. Toute première série.
0: Il était déjà ouf déjà à ce moment-là. Et puis après, il a fait des films incroyables. Donc ouais, non, franchement. Mais c'est chouette de voir la nouvelle génération qui aime encore ce genre d'acteur.
2: Je pense que c'est un acteur intemporel.
0: Oui, hein.
2: Vraiment, il est tellement incroyable que je pense que même encore dans 10, 20 ans, on en parlera encore, même plus.
0: Ouais, ouais.
2: Même dans 100 ans. Même dans 200 ans.
0: Je pense qu'on a une femme. Johnny, si tu nous écoutes.
1: Ouais, il fait penser un peu à Jim Carrey, je trouve. Dans ce même...
0: Jim Carrey est vraiment drôle.
1: Oui, lui, il est vraiment dans la folie drôle. Ça.
0: Mais Johnny Depp, il va te faire des persos dans Las Vegas Parano. Il est ouf.
1: Mais c'est marrant que tu dis c'est une comédie. Parce qu'il y a...
0: Ouais, hein.
1: Tu vois,
0: t'as tiqué au même truc que moi.
1: En fait, je trouve que c'est un film qui est tellement incroyable qu'on peut le prendre de différentes façons. Selon, par exemple, toi, tu peux le prendre pour une comédie. Moi, je peux le prendre pour, je sais pas, un road movie, tout simplement. Tu vois, peut-être un drame, je sais pas, tu vois.
0: Ça doit être la génération, parce que je te jure, j'allais dire un road movie aussi.
1: Bah oui, c'est ça.
0: Mais
1: c'est vrai que quand tu vois et je sais pas, tu peux rigoler, tu vois. Mais il y a des gens qui vont regarder le film, vont pas comprendre que c'est drôle.
2: Mais bah en fait, justement, je trouve que c'est le personnage de Johnny Depp et de son avocat, d'ailleurs, parce que lui aussi, il est exceptionnel. Hein.
1: Oui.
2: Quand il est dans la baignoire et tout, avec les citrons, avec les. Quand il lui demande de mettre. Enfin, bref. Quand il lui demande de mettre la cassette, j'ai dit Force on Airplane en bon.
1: C'est Javier Bardem.
0: C'est Javier Bardem.
1: Ouais, hein. Oui, je suis fou aussi.
2: Ouais, donc je pense que c'est les personnages qui sont drôles, pas spécialement l'histoire en fait.
1: On dirait presque du Tim Burton.
2: Ouais,
1: tu vois, dans cette folie comme ça.
0: Franchement, j'ai envie de me le remettre parce que tu vois, il y a des trucs que j'ai complètement zappés et je suis en train de me dire que c'est vrai que ça serait. Parce que quand tu le revois des fois après X temps, tu n'as plus la même lecture. Tu as la lecture du moment où quand tu le regardes par rapport à ton âge, à ta vie, à n'importe quoi. Et puis quand tu regardes un film, tu as la deuxième lecture.
2: Ouais.
0: Et ça, j'aime encore bien. Mais c'est vraiment trop, trop bon, quoi. Quand t'as sorti ça, je me suis dit, waouh, Las Vegas Parano.
1: Et quels sont les endroits où tu aimes bien chanter ? Les villes, ou même ou si tu préfères, par exemple, un café ou un endroit beaucoup plus grand ? Tu vois, vraiment les endroits ?
2: C'est une bonne question. En fait, j'aime bien chanter là où je peux. C'est ça le truc.
0: Déjà.
2: Mais
1: peut-être ça dépend du public aussi.
2: Public en fait, ça fait tout. Ça c'est vrai.
1: Oui.
2: Ça c'est vrai. Le public, ça fait tout. Donc les publics qui sont pas très réceptifs, il faut essayer de les chauffer, de les motiver, d'attraper leur écoute en fait quelque part.
1: C'est fou.
0: Aller les chercher.
1: Ouais. C'est fou parce qu'au stand-up on a ça, mais j'avais pas cette impression qu'il y a la même chose pour les chanteurs.
2: Si.
0: Surtout qu'en plus, quand tu débutes comme toi, tu vas te retrouver peut-être à aller jouer dans un café. Je prends l'exemple, c'est le plus courant. Hein, 9 fois sur 10, tu joues dans un café ou sur une terrasse ou quoi. Les gens sont pas venus pour t'entendre en fait. T'es le plus de la soirée. Que nous, quand on organise, les gens savent ce qu'ils vont aller voir. Il y a peut-être une ou deux personnes qui sont venues dans le lieu.
1: Non, c'est juste qu'ils sont pas venus pour me voir à moi.
0: Voilà, ils sont pas venus. Voilà, ils sont pas venus pour te voir toi. Et ils ne s'attendaient pas à toi.
1: Voilà, c'est ça. Je suis le pas le plus, tu vois, mais
0: mais pas le moins non plus.
1: C'est voilà.
0: Mais voilà, et donc les gens, tu dois aller vraiment les chercher à ta manière. Et c'est vrai que ça doit pas être évident non plus, parce que c'est frustrant de t'es en train de chanter et les gens ils te calculent pas.
2: Je vais pas dire. En fait, comme on vient de le dire, certaines personnes sont pas là pour ça. Donc je peux pas en vouloir et être frustrée parce qu'on m'écoute pas si la personne n'est pas venue pour moi. Après, c'est vrai que ça fait toujours plaisir quand justement il se passe le truc de la personne n'est pas là pour ça, mais
0: elle se retourne.
2: Et
1: comment tu vois qu'elle capte ? Parce que nous, par exemple, c'est les rires. Oui. Tu vois, est-ce que toi, tu vois, par exemple, les gens qui vont un peu bouger, les gens qui vont être un peu ambiancés ?
2: Alors déjà, les regards. Donc, quand les personnes regardent nous regarde. Oui, c'est ça, être attentif, donc regarder, donc dans le regard, dans les applaudissements aussi. C'est ça, dans l'expression des visages.
1: Il y a eu des fois où tu as senti plus que tu étais en adéquation avec ton public.
2: Bah oui, tout à fait. Mm-hmm. Oui, oui.
1: Que d'autres moments où vraiment.
2: Oui, là, je n'ai pas d'exemple à donner directement, il faudrait que je réfléchisse, mais oui. Tout à fait, il y a des soirées où
1: tu vois que ça prend. Et oui, ça. Peut-être que c'est, comme on disait, peut-être que c'est un moment où ils étaient là spécialement pour toi, peut-être, et qu'ils étaient peut-être préparés. Ou...
2: Eh ben, pas forcément, non. En fait. Pas forcément. Mais voilà. En tout cas, c'est vrai que ça joue beaucoup sur l'ambiance. Enfin, peut-être pas l'ambiance, mais en tout cas, ce qu'on avait dit au début, c'était...
1: Oui. De s'ambiancer, enfin de l'attention du
2: oui voilà c'est ça oui l'attention du public.
1: Et c'est quoi ta réaction quand ça a bien marché, toi t'as senti, enfin t'as passé un bon moment, c'est comment tu te sens juste après un spectacle?
2: Bah c'est hyper satisfaisant, donc là je me dis ok, j'ai bien fait les choses, j'ai su capter l'attention, j'ai fait mon travail finalement.
1: Oui, c'est, en fait, vrai,
2: c'est
1: oui.
2: Ça. Bah, oui. Donc c'est ouais une grande satisfaction et
1: oui. Et il y a des chansons, je pense, je ne sais pas si je t'avais posé cette question, est-ce qu'il y a des chansons qui marchent mieux que d'autres?
2: Oui, et en fait justement, c'est aussi c'est aussi une direction qu'on a envie de prendre pour le nouvel album, parce que c'est vrai que j'ai remarqué, et c'est normal, les chansons rythmées, ça fonctionne beaucoup mieux.
1: Ah oui.
2: Ouais. Bah pour l'ambiance, là, pour le coup, c'est super important. Là, j'ai fait un concert il n'y a pas longtemps, où justement, on m'avait demandé de faire des chansons rythmées. Donc là, c'est vrai que c'est une nouvelle direction qu'on est en train de prendre et qui est très importante. Mais non, c'est pas difficile, en fait, pour moi. En fait, c'est
1: parce que
2: difficile.
1: Comme tu aimes bien quand même des chansons qui ressemblent... Après, je vais dire Amy Winehouse, mais il faut aussi des chansons rythmées.
2: Oui, c'est ça, en fait. Tout est adaptable et... Non, il n'y a pas de difficulté. Et puis, c'est plus chouette aussi pour nous de jouer des morceaux qui sont plus entraînants que toujours des trucs mélancoliques.
0: Mais maintenant, ça peut apporter aussi une petite dimension. Tu sais, où tu vas au crescendo, tu commences ton set par un truc un peu plus doux et puis ça augmente en intensité. Ouais. Et c'est vrai que c'est encore chouette aussi.
2: Parce qu'en parlant d'attention du public, ça aussi, en fait. Dès qu'on fait un truc un peu plus calme, souvent, les gens, ils perdent leur attention parce que là, ils ont plus envie de parler, ils décrochent. En tout cas, quand c'est pas dans une scène, genre, je veux dire, un truc vraiment de spectacle, mais quand c'est dans un endroit public, donc comme un café,
0: ou un resto,
2: Donc là, on perd facilement plus vite l'attention qu'avec un morceau rythmé.
0: Parce que tu fais partie d'un accompagnement et donc tu crées un environnement. Et donc là, les gens ne font pas forcément attention.
2: C'est ça.
0: Sauf si à un moment donné, tu vas les chercher parce que tu as été amené un morceau qu'ils aiment beaucoup, si tu fais une reprise ou autre et que tu...
2: Oui, c'est vrai que ça fonctionne bien aussi, c'est de faire des reprises que tout le monde connaît, parce que alors là, directement, ça je connais, les gens directement, ils veulent écouter la version qu'on va faire, enfin comment on va la chanter.
1: Mais alors tu programmes à chaque fois les chansons que tu vas faire en te disant, on va commencer par une musique un peu plus douce, puis après...
2: En fait, on a une setlist qu'on fait toujours dans le même ordre, presque.
1: Ah oui.
2: On change de temps en temps, mais on commence souvent par du doux et...
0: En parlant de douceur, moi, j'ai vu que tu avais mis donc dans les chansons My Dear and Tender.
2: Oui.
0: Ça te dit qu'on l'écoute maintenant?
2: Oui, avec
0: voilà,
2: plaisir.
0: Comme ça, on fait une petite pause musicale, les amis. On va reposer nos oreilles, puisqu'on a quand même pas mal parlé, je crois.
1: Ah bah, c'est la nouvelle saison.
0: Allez, les amis, bonne écoute.

0: Est-ce qu'on ferait pas un nouveau petit jeu?
1: Allez.
2: Allez. Oui. Ouais. Toi, on t'a dit qu'on aimait bien ton jeu, je t'ai dit, allez, je vais
0: voilà. Chers auditeurs, on m'a dit qu'on aimait bien mon jeu en off, je tiens à le répéter.
2: Avec jingle ou pas de jingle?
0: Tu peux mettre un petit jingle. Je tiens à ce que tu dis le jeu aussi après nous.
1: Ok. Sous l'océan.
2: Pire, c'est coupé. Attends, voilà.
0: Le jeu.
2: Oh.
0: Le jeu, c'est chante bien ou chante pas bien. Je vais te donner des célébrités.
2: Oh, c'est plus.
0: Il faudra que tu dises si tu penses qu'ils chantent bien ou pas. Donc okay. C'est pas des chanteurs, hein. C'est pas des chanteurs, tu vois. C'est des gens qui okay. chantent pas spécialement.
1: Ok.
0: Tu vois. Squeezie, est-ce que tu penses qu'il chante bien ou pas?
1: Bah, en vrai, il a une belle voix quand il parle, donc une bonne diction, donc je pense qu'il y a moyen qu'il chante bien.
0: Mister V.
1: Ouais, bah lui, il fait du rap.
0: Il fait du rap, ouais. Et je pense qu'il chante un peu en mode soul ou quelque chose comme ça. McFly, tu vois, de McFly et Carlito.
1: Non, McFly, je sais pas pour ça. Je pense pas, non.
0: Tu peux aussi répondre ce que tu penses. Hein,
2: mais j'étais en train de l'imaginer chanter et je le voyais pas. Tu ouais, le voyais pas dans ce...
0: Ouais, je me suis demandé s'il y avait pas un moment, une vidéo où il chantait ou pas, ouais. Avec Carlito, mais je pense
1: pas. Ils en ont tellement, il y en a peut-être une où il fredonne un truc, mais...
0: Ouais, ça c'est un peu en mode nul. Et donc, non ouais, mais c'est ça, tu vois, en mode rigolo, quoi. Carlito, du coup, c'est pareil.
1: Ouais, ouais, je pense que c'est pareil.
0: Inox Tag.
1: Honnêtement, je sais pas, lui, en fait, je le connais pas très bien.
0: Ouais, je vois. Ça.
1: Je crois que j'ai vu une fois une vidéo, mais mm-hmm. pas très bien. Donc, je vais dire, je sais pas.
0: Cyprien.
1: Cyprien. Il y a moyen, Cyprien.
0: Ouais, il y a moyen.
2: Là, c'est fou, ouais.
0: Norman.
1: Non. Non, Norman, pas du tout. Non, lui, non. Je...
0: c'est quoi? Comment il dit? Enfin, faux. Ah ouais, faux, simplement faux.
1: Les... Chante faux.
0: Ouais, ouais, c'est ça, il chante. Ouais, c'est ça. Léna Situation.
1: Oui.
2: Ouais, il pourrait, je pense, ouais.
0: Natou.
1: Oui, Natou aussi, je pense. Il n'y a plus de moyens qu'il chante bien.
0: Jérôme Niel.
1: Non.
0: Non.
1: Non.
0: on parlait un peu de folie tout à l'heure, j'aime beaucoup Jérôme Niel.
1: Ouais, il est très drôle.
0: Ouais. Éric Antoine.
1: Bah.
0: Ouais, c'est ça.
1: Ouais, ouais.
0: Bof. Philippe Etchebest.
1: Du métal, alors.
0: Ouais, bah, c'est ça, du métal, exactement.
2: Il est batteur ouais. Dans un groupe de rock.
1: Ah, bah,
2: ouais. Ouais, donc, ouais. Ça pourrait, ouais.
0: Stéphane Bern.
1: Je sais pas qui c'est.
0: C'est, il présente des émissions historiques.
2: Et sur la Royauté. Tu sais.
0: Voilà, c'est ça.
1: Ah, oui. C'est ça.
0: J'ai envie de faire.
1: Oui, voilà.
0: J'ai envie de faire imiter Stéphane Bern, mais ici, toutes les imitations qu'on a faites, c'était toujours...
2: Bah allez, vas-y, lâche-toi.
0: Oui, voilà.
2: Ouais, j'ai reconnu. Hein.
0: Ouais, exactement. C'était rapide, express. Nikos Aliagas.
1: Bah allez, ouais.
2: Je pense qu'il chante en plus.
0: Oui, je pense, ouais. Ouais.
1: Je le vois bien chanter un truc genre variété française, comme ça.
2: Moi, j'aurais dit
1: elle
2: même...
1: Elle est plus ma crie, et comme une star aussi. Ouais, un truc comme ça.
0: Jean Dujardin.
1: Non.
0: Omar Sy.
1: Ouais. Mm-hmm.
2: Ouais, clair.
0: Y a pas dans un film où il chante ou...
1: Bah si, dans...
0: Intouchable, ouais. Pierre Ninet.
1: Ah, je le vois pas chanter, je sais pas pourquoi.
2: Il a une voix nasillarde.
0: Ah oui, c'est vrai, ouais. À tous ceux qui ont une voix nasillarde, ne chantez pas.
1: J'en ai une, moi-même.
0: Ah bah oui.
1: J'ai une prof de chant qui m'a dit que j'avais une voix nasillarde.
0: Ah bah...
1: Donc, bah non, ça veut dire que... Voilà. Ouais.
0: C'est un beau message d'espoir.
1: Voilà. Bah.
0: Kev Adams.
1: Oui, il y a moyen.
0: Ouais, je pense en plus dans Aladdin, il a chanté.
2: Ouais,
0: tu vois. Parce qu'il parlait de ça parce que c'était un aveu. Enfin, c'est lui-même qui disait, tu vois, qu'il assumait. Jamel Debbouze.
2: Ouais, il a chanté dans Mission Cléopâtre.
0: Attends.
1: Ah, mais oui, c'est vrai.
2: un couplet, même pas, mais ça fait plaisir.
0: Florence Foresti. Elle a chanté avec le Palmacho.
2: Ouais.
1: Allez.
0: Je sais plus la chanson en question, mais tu la vois à la fin du clip pendant 30 secondes comme ça où elle chante.
2: Ah ben.
0: J'essaierai de retrouver. Artus.
1: Ouais. Ouais. Oui.
0: Paul Mirabel.
1: De l'opéra. Ouais. Je vois bien un chanteur d'opéra.
0: Ah oui, c'est rare.
2: Ouais,
0: c'est juste. Paul Mirabel,
1: ouais, carrément. Genre, tu vois le terrien.
0: Ah oui,
2: ouais.
1: J'ai les pieds sur terre.
0: Ah, mais
1: je devrais trop chanter.
0: À la voine.
1: Ouais, oui. Je devrais trop chanter ça.
0: Oui, c'est vrai, ouais.
2: Avec
1: sa petite voix un peu. Ouais.
2: Ouais.
0: Morgan Makeup.
1: C'est pas ce qui a fait aussi du rap un peu. Comme ça.
0: Oui, c'est ça.
1: Bah, elle fait du rap, donc, mais elle chante pas bien, disons. Elle le sait, je pense qu'elle fait le buzz, mais voilà.
0: Eric et Ramzy.
1: Alors, je sais pas, mais j'aimerais vraiment bien les voir chanter tous les deux. Ça serait ouais. Trop cool.
0: Et plus difficile, là, pour le dernier, moi et German.
1: Ben, fredonnez-moi un truc.
0: Tu peux dire que je chante pas bien, moi, j'assume.
1: Bah, je sais pas, je vous ai jamais entendu.
2: Ah, j'aime bien chanter dans ma salle de bain.
0: Oui, c'est bon. Ouais, moi, c'est dans ma cuisine.
1: C'est là que tout commence.
2: Oh. J'ai pas une chanson comme ça. Là,
0: qui c'est vrai que tu chantes bien dans ta salle de bain. J'avais ouais, entendu une
2: fois. J'avais entendu une fois.
1: Une fois, tu étais dans sa salle de bain. Il était en train de prendre sa douche.
3: Qui m'a dit que j'étais pas dans sa salle de bain?
2: Je lui avais demandé de ne pas regarder et il ne m'a pas écouté.
0: Mais si, pour t'entendre, il faut que je te regarde.
2: Oui, parce qu'il s'est écrit à The Voice, il voulait sortir.
0: Oui, c'est, oui, voilà, c'est ça.
2: Je te veux dans mon équipe.
0: Je fais ça à chaque fois. Et ben voilà, c'était tout pour le petit jeu.
2: Magnifique. Et ben merci pour le jeu. Hein. Oui. Hop.
3: Le jeu.
2: C'est toujours. On n'a jamais changé le jingle depuis le début. C'est ça. Et c'est parti d'une blague en fait.
0: Oui, c'est ça.
1: Ah ouais, ouais.
0: Avec l'ancien technicien Christophe. Je sais pas, c'est lui qui avait dit le jeu, non?
2: Ouais, ouais. C'est lui qui a lancé le jeu, puis on a enchaîné, et puis en fait, c'est resté.
1: Mais ça fonctionne bien.
2: Mais ce qu'on adore, c'est toujours la tête des gens, parce qu'ils attendent un jingle, et puis ils nous voient faire le jeu. Ils nous regardent, et puis ah ouais, tout est fait maison ici.
3: Bah oui, c'est ça.
0: On pourrait peut-être parler de tes projets futurs.
1: Oui.
0: Est-ce que tu penses, enfin, les prochaines scènes que tu penses faire, que tu as déjà programmées?
1: Oui, alors les prochaines scènes programmées, il y en a une le 19 septembre à Charleroi, à l'Underground.
0: Ah, oui.
1: Ouais. C'est un concert caritatif. Mm-hmm. Ensuite, la date le 3 octobre à la ferme du Biérot à Louvain-la-Neuve. Là, ça va être vraiment génial. Là, c'est vraiment la date qu'il ne faut pas louper. Genre, ça va être génial. Donc, on est trois groupes différents. Donc, il y a le groupe de mon guitariste et Mélissa, qui ont du coup un groupe tous les deux. Malkaise, qui est un groupe de rap français. Et donc, moi et mon guitariste.
0: Ah oui, ça va être assez varié.
1: Ça va être varié, ça va être très, très cool.
2: Et donc, ça se passe où exactement?
1: À la ferme du Biérot à Louvain-la-Neuve.
2: Voilà.
1: Et sinon, le 22 décembre, au Noël des enfants à Charleroi.
2: Ça se passe sur la place de la Digue?
1: Ouais, je pense, c'est ça. Et le 29 janvier à l'Intra Mouros à Nivelles.
2: J'ai entendu une chouette salle, il me semble, si oui. Je ne me trompe pas. Ouais. Ah ben écoute, t'as quand même pas mal de dates, c'est chouette. Donc... Et tu joues de temps en temps comment, à la demande ou c'est vraiment des gens qui viennent te trouver? Je veux dire qu'à la demande, c'est toi qui vas trouver les salles et qui demande ou...
1: Non, pour le moment, c'est vraiment quand on me propose. Mais oui, un jour... enfin, non, pour le moment, c'est pas à la demande, mais
0: ça viendra,
1: mais ça viendra, voilà, c'est ça, voilà.
2: Non, c'est cool, mais franchement, il faut que tu continues et persévère parce que voilà, c'est déjà tout ce qu'on a entendu jusqu'à présent est très chouette. T'es une chouette personne, donc on sent que t'es vraiment cool et que t'es à l'aise avec les gens. Parce que parler au micro, par expérience, c'est pas donné à tout le monde. Donc voilà, oui, c'est vrai qu'on te sent à l'aise, on voit bien que elle était détente.
1: Mais vous mettez à l'aise aussi. Hein. Oh,
0: hein.
2: Et ben sur cette belle parole, je propose qu'on écoute le titre dont on a entendu le début. Oui. Maintenant, si, à voir avec toi, False Proved.
1: Oui.
2: Ça te dit?
1: Bah carrément.
2: C'est parti les amis. Bonne écoute.

0: bien avec Laura. Oui, je dis bien Laura.
1: Oui, oui.
0: En fait, je suis perturbé parce que j'ai couru. Tu disais ?
1: Je m'appelle toujours Laura.
0: Tu t'appelles toujours Laura. Alors, en te montant le micro, ça sera nettement mieux.
2: Ouais, c'est mieux pour le public.
0: Si tu non. Et donc, on était en train de parler. C'était vraiment agréable de parler avec elle. Et je lui disais qu'elle a un chouette grain de voix, qu'elle a du talent. Donc, si vous êtes d'accord avec moi, n'hésitez pas à aller sur Spotify, sur vos applications Apple aussi. Sur Deezer, tu y es aussi ?
1: Oui.
0: Ah ben voilà, donc n'hésitez pas à aller... Ben oui, en plus, je demande et je t'ai ajouté tantôt. Parce que moi, je suis un vieux, donc j'ai 10 heures. Et donc, je t'ai ajouté tout à l'heure. Donc n'hésitez pas à aller voir un peu tout ce qu'elle fait, parce que franchement, c'est très très chouette. Et c'est pas pour te lancer des fleurs, c'est sincère.
1: Merci beaucoup.
2: C'est bien diversifié aussi. J'ai l'impression vraiment qu'une chanson n'est pas l'autre. Tu vois,
0: t'as pas un copier-coller.
2: Donc voilà, c'est ça, tu t'amuses à découvrir à chaque fois chaque chanson. Donc,
0: mais la voix est chaleureuse, oui. Moi, je vois trop bien le style un peu à la Amy Winehouse, franchement. Ouais, ouais, tu vois, t'as, dans un bar, tu bois un coup, le côté groovy, tout le monde s'arrête et on écoute. Est-ce qu'il y a encore des bars comme ça sur Namur où on peut aller jouer? Avant, je sais bien, il y avait le piano bar. Le
2: piano bar, mais ça a tellement changé de direction.
0: Oui,
2: Et ça, c'est dommage. Quoi. C'est comme l'Arsène ici à Namur. Je ne sais pas si tu t'as connu l'Arsène.
0: Je l'ai appris,
1: l'Arsène.
2: Ouais. Qui a fermé récemment, et en fait c'était un bar qui promeut oui. le spectacle, le spectacle d'humour
0: tout
2: et tout
0: style,
2: ça, ouais, tout style, et là il a fermé, donc c'est un petit coup dur pour Namur, et c'est, ça va être repris, mais comment, ça va être une autre direction, mais qui veut pas du tout faire la même chose.
0: Quoi. Ah, en plus, ça c'est complètement fou. Et c'est dommage parce que voilà, on perd des lieux culturels, parce que c'était un bar... Un bar à jeux, ouais. Un bar où il y avait de l'impro, il y avait du stand-up, il y a eu des concerts.
2: Mm-hmm.
0: Et
2: des expos aussi.
0: Les amis, si vous soutenez la culture, de grâce, allez voir des concerts, allez au ciné, allez voir des spectacles. Purée, je ne le dirai jamais assez, parce que bah, voilà, un monde sans culture, c'est un monde sans discussion, comme disait tantôt Adriano. Parce qu'on en a besoin, quoi. Enfin, je pense que le jour où on nous prive de musique, de bouquins et de poésie, on fait quoi ?
2: Ouais.
1: Il reste pas grand-chose pour se divertir et pour pouvoir un peu, je vais dire...
0: S'évader.
1: S'évader du quotidien, voilà.
0: Je voyais bien...
1: Oui.
0: Ouais.
2: Moi, ce que je trouve incroyable aussi avec la musique, c'est la... Comment ? C'est que ça a la force de te changer ton état de d'humeur.
0: Oui,
1: et
0: puis c'est rassembleur, parce qu'on parlait tout à l'heure avec Laura de la fois où on a reçu donc Liégeandaire, hein, donc qui était un groupe de rap, enfin une organisation de concerts de rap. Nous, c'était la première fois, je crois,

0: on recevait des artistes de la musique. Mmh. Et en fait, bah, même si on connaissait pas, ça nous a permis d'apprendre des choses. Donc en fait, oui, même si c'est pas ton délire, bah, des fois c'est encore chouette d'aller voir ce qui se passe chez les autres, quoi.
1: Ouais.
0: Et non, franchement, c'est fou. Mais bon, on n'est pas là pour parler de la culture.
1: Mmh. Enfin, si, bah, si,
2: en parenthèse.
0: Mais c'est de toi. Oui, faut.
2: J'ai envie de faire une folie et proposer un troisième jeu. Est-ce que je peux?
0: Mais c'est pas à moi que tu l'as demandé. Demande à Laura, c'est là.
2: Est-ce que ça te tirait de faire un troisième petit jeu? D'habitude, on en fait deux, mais je...
3: Tu peux dire non.
2: J'ai entendu quelque chose.
1: Non, mais j'ai envie de lui faire plaisir.
2: Non,
1: j'aime bien les petits jeux, donc.
2: Ah bah voilà.
0: Allez, mais...
2: juste pour entendre une
0: juste pour
2: fois,
0: écouter ouais. Une énième fois le jingle.
2: Exactement.
3: Le jeu.
2: Ce sera simplement le portrait chinois. Je vais te demander, je vais te dire des débuts de phrases. Tu les complètes simplement. Si j'étais un arbre, je serais.
0: Pas facile.
1: Ouais, non, pas facile. J'en connais pas des masses.
2: Bon, tu
1: peux je vais dire un pommier. Mais c'est tout ça.
0: Mais non,
2: mais c'est bien. Si j'étais un animal, je serais.
1: Un chat.
2: Si j'étais une couleur, je serais.
1: Le rose.
2: Si j'étais un film, je serais. Ah, c'est toujours là que tu...
1: Ouais, oui, mais c'est parce qu'en fait, je suis cinéphile. J'adore vraiment le cinéma. Donc, j'ai tellement de films que j'adore. Mais si j'étais un film, je serais...
2: Tu peux redire Las Vegas, hein, mais après...
1: Non.
2: Après,
0: oui, mais j'y ai pensé aussi.
2: Mais après, c'est pas spécialement un film que tu aimes bien. C'est un film dont...
1: Si j'étais un film, je serais Titanic. Ouais.
0: De ouf, je te jure que j'y ai pensé.
2: Ah oui. Ouais, Johnny Depp. Voilà.
1: Mais en fait, il y a plein de films qui se bousculent dans ma tête là quand tu me dis ça, donc je suis là, bon, tant pis, je vais prendre un film culte encore.
2: Si j'étais une chanson, je serais
1: Back to Black de Amy Winehouse.
0: Très bon choix.
1: C'est cette chanson qui m'a vraiment guidée vers le chemin de cette...
0: musicalement ou vraiment la voix de te dire je veux devenir chanteuse.
1: Mais en fait, cette chanson. M'a donné envie de devenir chanteuse parce que quand je voyais Amy Winehouse l'interpréter, je la voyais vraiment,
0: habitée.
1: Ouais. Puis, ouais, c'est ça.
2: C'est vraiment elle, vraiment grâce à elle, du coup, que t'as...
1: Oui, en fait, c'est en regardant ses concerts que je me suis dit, waouh, mais je veux faire ça, en fait.
0: Quand tu vois avec Tony Bennett.
1: Ouais.
0: Et tu vois qu'elle elle en est dingue. Tu vois qu'elle... Ouais,
1: c'est touchant, c'est tellement touchant.
0: Ah ouais, non, c'est tellement magnifique, ce moment, ouais.
2: Si j'étais un plat, je serais... Non, mais t'inquiète, hein, ça permet aussi de faire une discussion. Si j'étais un plat, je serais...
1: Espagnetti bolognaise.
2: T'as de la chance que je demande pas pourquoi, tu vois. Si j'étais un pays, je serais...
1: La Belgique.
2: Si j'étais un objet du quotidien, je serais...
1: Le rouge à lèvres.
2: Si j'étais une saison, je serais...
1: L'été. Le printemps ou l'été.
2: Si j'étais une fête, je serais
1: Noël.
2: Si j'étais un personnage de dessin animé, je serais
1: Jessica Rabbit.
2: Ah bah voilà. Comme Germaine disait tout à l'heure. Si j'étais un emoji, je serais
1: L'emoji qui pleure de rire là. Ah mais c'est avec ma larme. Mais...
2: Et pour le dernier, si j'étais un élément de la nature, je serais
1: Ça peut être un insecte, ou n'importe, un papillon.
2: Ah, un papillon, bah... Et c'était tout pour le dernier...
0: Ben, c'était magnifique, franchement.
1: Elles sont bien, les questions.
2: Oui.
3: Le jeu.
0: Et c'était le dernier.
2: Et c'était le dernier, oui.
1: On peut faire ça toute la soirée, si vous voulez.
0: Oh, ben écoute, ne nous lance pas là-dessus.
2: Bah, oui, c'est vrai, ouais, exactement.
0: En plus, il adore créer des jeux. Donc,
2: ouais, c'est vrai que c'est
0: ça. Non, si tu veux. Ben, ça permet d'aller te choper, en fait, hein, de sortir un peu des choses qu'on... auquel des fois on répond de manière cérébrale, tandis que là en fait
1: oui,
0: tu lâches le premier truc qui te passe par la tête.
2: Un spaghetti bolognaise.
1: Mais en fait c'est un peu comme pour le vol au vent, j'en mangerai pas tous les jours, même si je l'ai dit tout à l'heure. Et pour être un plat, je me suis dit un plat, c'est venu tout seul.
2: Ouais.
1: C'est vrai que j'aime bien, c'est un plat que j'aime bien.
2: C'est réconfortant.
0: C'est le plat réconfort, ouais. C'est le plat, même tu sais, t'as pas envie de trop prendre la tête, c'est rien de faire un petit, une petite patte comme ça.
1: Ça va vite, c'est passe-partout. Il y a plusieurs façons de le faire. Chacun a sa petite manière, son petit truc.
0: C'est voilà sa manière de couper l'acidité de tomates.
2: Eh ben, franchement, si vous êtes à une soirée et vous avez du mal à lancer une conversation, demandez aux gens comment vous faites votre... Oui, c'est ça. Je le fais souvent. Quand je vois que la soirée, ça prend pas, les gens ne parlent pas beaucoup, je dis, comment vous faites votre sauce bolognaise? Les gens commencent à parler. Bah, moi, je fais ça. Je mets la sauce tomate, je rajoute du lait. Ok, ouais.
1: Ah ouais, du lait dans l'espagnol.
2: Dans la sauce. Moi, je l'ai fait une fois comme ça. Et puis j'ai vu une fois des recettes de cuisine et en fait à Bologne ils font ça, ils rajoutent du lait comme un petit peu de lait.
0: Mais j'ai déjà entendu mettre du sucre aussi pour couper l'acidité.
1: La cannelle, du ketchup.
0: Ouais, ketchup aussi. Mm-hmm. Moi j'aime bien mettre des poivrons.
2: Ah oui.
0: J'adore mettre des poivrons et je mets un petit assortiment rouge et je les laisse assez grands et pas trop. Je les ajoute pas trop à la fin, enfin pas trop au début. Vraiment sur la fin pour qu'il reste encore un peu croquant. Voilà, mais maintenant il faut savoir les digérer parce que j'ai vu des potes qui m'ont maudit parce qu'ils m'ont dit que j'ai eu mal au bide. Parce que t'as des gens qui digéraient pas les poivrons et c'est vrai que je ne pense pas, moi, saligo que je suis.
2: Et ça. Bah, tu cuisines aussi, du coup ?
1: Oui, comme tout le monde. Quoi. Ouais. Je veux dire, je sais pas que je suis super, une super cuisinière, mais voilà, j'aime bien inventer des trucs, des plats et tout.
0: Ouais, non, c'est vrai que c'est chouette.
1: J'aime surtout la nourriture asiatique.
2: Ah oui.
1: J'adore.
2: Et à Charleroi, c'est quoi le meilleur endroit pour manger asiatique ?
1: J'en sais rien, j'en ai aucune idée. En fait, je vais très rarement à Charleroi, pour être honnête.
2: Ah oui.
1: J'habite à Lutre, donc c'est vrai que c'est tout près, mais en fait, je suis plus souvent sur Liège.
2: Ah oui, quand tu joues, c'est un peu moins souvent, mais tu vas quand même faire les spectacles prochainement de Charleroi.
1: À ce moment-là, je vais chercher un bon chinois, peut-être après le spectacle manger, et je vous en dirai des
0: nouvelles. Tu me diras quoi. Ouais. Mais maintenant, les amis, donc on va mettre tout sur Facebook et Insta, donc n'hésitez pas à lui donner des pistes pour si vous connaissez des super bons endroits où aller manger à Charleroi pour le jour de son concert.
1: Des buffets à volonté.
0: Ça c'est encore trop. Ouais, ça il faut pas. Faut pas avec moi. Moi je me dis je vais prendre ça puis j'arrête. Et puis après tu regardes, tu fais c'est à volonté.
1: Oui, c'est ça, il faut en profiter. Ça, c'est pas tous les jours donc.
0: Ah ouais.
2: Après quand tu vois dans un buffet chinois la fricandelle, là tu vois t'es pas sûr de rentrer quand même.
0: Mais les amis,
2: j'ai déjà eu ça.
0: Je vois qu'on arrive tout doucement à la fin de l'émission. Et voilà, regarde, j'ai oublié de le mettre, mais d'habitude, on a cette musique qui nous tape dehors, tu vois. Et donc, elle monte progressivement. Là, je l'ai mis comme un bourrin. Mais c'est parce que je vois qu'on est vraiment just in time. Okay. Donc, Laura, si tu as le mot de la fin, qu'est-ce que tu nous dirais ?
1: Alors si j'avais, je voudrais vous dire déjà de continuer de suivre ce que je fais ou en tout cas de commencer à le faire parce que là ce qui est sorti donc ces dernières années donc c'était un EP qui s'appelle Hypertension. Je vais sortir la dernière musique de cet EP pour le clôturer fin d'année. Et l'année prochaine, ce sera un tout nouvel album qui va sortir avec des chansons qui seront diversifiées, etc. Et donc qui feront plaisir à tout le monde, qui mettront tout le monde d'accord, je l'espère. Donc voilà, suivez ce que je fais si ça vous intéresse et si ce que vous avez entendu là dans cette émission vous a plu.
2: Je pense que ça va.
0: Écoute, merci beaucoup Laura, c'était vraiment très très chouette.
1: Soutenez la culture.
0: Oui, exactement, ça c'est un beau mot de la fin aussi.
2: Très beau mot de la fin.
0: Les amis, on vous souhaite un excellent samedi, passez une excellente fin de journée et au plaisir de vous rejoindre via notre super belle émission de radio. À bientôt, ciao.
2: À bientôt.

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1: Il est 18h.
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0: secret pour quelques années.
1: Je pense être d'accord avec vous en disant que nous ne formons pas ici un club fermé. Ainsi seulement l'Europe réussira à mettre en valeur le patrimoine total qui est commun à tous les pays.
0: On vous laisse nos frontières se refermer. Hommes à la mer, émigrés.

et de 4, un quatrième album pour Cyril Mokayesh dont le titre clôture évoque la nécessité de se protéger face au monde tel qu'il va. Cyril Mokayesh, un jeune auteur-compositeur-interprète qui, à l'âge de 32 ans seulement au moment de la sortie du disque, fait preuve d'une belle verve créatrice avec ce titre, entre autres, « La loi du marché ». Venu à la chanson alors qu'il était un grand espoir du tennis français, il fut même champion de France junior, Cyril Mokayesh confirme ses talents d'artiste engagé dans ce nouvel opus qui parle de désamour, de vertige et d'insomnie, mais aussi d'élan, de solidarité, de tendresse, d'enfance, de bravoure et de fraternité. Mais en plus de scènes colère contre l'ordre du monde dont on voudrait nous faire croire qu'il est juste. Ainsi en est-il de la plage titulaire de son album « La loi du marché » où le chanteur a invité pour la circonstance un Bernard Lavillier qui se sent on ne peut plus à l'aise dans ce plaidoyer contre tout ce qui écrase ou avilit l'être humain dans notre société. Et dans ce réquisitoire contre le libéralisme à tout cran des marchés, le duo dénonce l'impuissance forcée d'un peuple qui ne peut rivaliser avec les leaders du monde. Ceux qui détiennent le pouvoir et la finance, et souvent, les deux vont évidemment bien de pair. Attaque en règle aussi contre l'Europe qui, sous couvert de démocratie, accentue le libéralisme débridé qui mène au chômage. Ce peuple, lui, qui vit dans la peur du lendemain. Et pendant ce temps-là, la Grèce exsangue revendique sa liberté, la sidérurgie s'effondre sous les coups de butoir du gros capital. Quant au scandale des migrants et au cimetière marin qu'est devenu la Méditerranée, Cyril Mokayesh résume la situation en quelques mots poignants. Enfant de la guerre, cherche bout de terre pour apprendre à marcher. Avec Ici France, qui va clôturer ce billet, l'auteur s'engage contre le populisme et le fascisme de l'extrême droite, avec des allusions très nettes et très claires comme « La fasciste blondeur qui fait mourir l'horizon »,« Que demain ne dessine rien en bleu marine » ou encore « La révolution du pire est en marche ». À ces sinistres perspectives, Mokayesh oppose un sursaut d'orgueil, de liberté, de dignité et de gloire, tout en reconnaissant la chance qu'il a de vivre en France, pays de la défense des droits de l'homme et de la liberté d'expression. Dans ce quatrième album, Clôture, Cyril Mokayesh chante les instants d'une vie, la sienne et chacune des nôtres. Ses chansons évoquent autant les thèmes de l'amour et de la relation interpersonnelle que les grandes options de société. Et tout cela enrobé d'une grande humanité. Superbe de poésie et d'engagement, cet album brille par ses belles mélodies, ses mots choisis, ses arrangements sobres mais modernes à la fois. Il est à recommander sans modération. L'album Clôture de Cyril Mokayesh est disponible sur le label Un Plan Simple de Sony Music France. Et voici, ici en France.

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monsieur ne prend pas parti. Monsieur n'est même pas raciste, vu que monsieur n'a pas de racines. D'ailleurs, monsieur a un ami noir, et même un ami à rien. Monsieur est mieux que tout ça. 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
0: Notre petite goutte de poésie s'intéresse cette semaine à l'œuvre féconde de Paul Éluard. Une fois de plus, en effet, ses poèmes sont évidemment magnifiques, ils sont empreints d'une qualité d'écriture peu commune et nous nous plaisons à rester dans cette œuvre cette semaine encore. Paul Éluard, vous le savez, est né à Saint-Denis en 1895. Il a rencontré celle qui serait sa muse, Elena Mieteva Diacona, dont il est tombé amoureux et qu'il a surnommé Gala. Il a écrit ce recueil de poèmes Capitale de la douleur en son nom, puis en 1930, Gala a quitté

0: Liberté, qui contenait le célèbre poème Liberté, j'écris ton nom, et la douleur de la mort de Nouche en 1946 va lui inspirer un nouveau recueil, Le temps déborde. Alors Éluard rencontrera sa dernière femme, Dominique, au congrès de la paix de Mexico en 1949. Il va l'épouser en 1951, l'année de la publication du Phénix, celui qui renaît de ses cendres, un recueil qui lui est dédié, et l'ensemble de l'œuvre de Paul Éluard est publié aux éditions Gallimard dans la collection Bibliothèque de la Pléiade. Et puis, vous savez ce qu'il en a été de la mort de Paul Éluard. Il est décédé en 1952, victime d'une crise cardiaque. Nous allons donc nous replonger dans Capital de la douleur, des textes courts, rapides, saisissants, qui sont remarquablement interprétés par Gérard de Sarthe. Et nous allons le retrouver une fois de plus dans un extrait choisi de cette œuvre, Capital de la douleur, de Paul Éluard. L'égalité des sexes.
1: Tes yeux sont revenus d'un pays arbitraire, où nul n'a jamais su ce que c'est qu'un regard, ni connu la beauté des yeux, beauté des pierres, celle des gouttes d'eau, des perles en placard, des pierres nues et sans squelette. Ô ma statue, le soleil aveuglant te tient lieu de miroir. Et s'il semble obéir aux puissances du soir, c'est que ta tête est close, ô statue abattue par mon amour et par mes ruses de sauvage. Mon désir immobile est ton dernier soutien, et je t'emporte sans bataille, ô mon image, rompue à ma faiblesse et prise dans mes liens.
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1: Salut à tous et plus particulièrement à tous ces artistes confinés dans leur art privé de concert, de leur gagne-pain, si maigre soit-il pour certains, mais en dehors de l'aspect financier, leur art c'est aussi leur oxygène de vie et aujourd'hui ils en manquent cruellement. Alors à cet effet, je sais que certains de ces artistes organisent des concerts en live sur les réseaux sociaux, alors je vous engage à les encourager justement et en allant visionner leurs concerts, quelques likes leur fera vraiment chaud au cœur.
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1: Là, on va retrouver la deuxième partie de l'interview que m'avait accordé donc Bruno Blum, donc le traducteur du livre « Et le diable a surgi ». Bruno Blum, musicologue, c'est un rocker, sauteur, écrivain, multiple talent. Donc, je vous propose de retrouver cette seconde partie.

0: Donc, on a des artistes qui chantent le rock'n'roll. Depuis au moins les années 30, on retrouve cette expression. Dans le jazz, dans le blues. Il y a une série de coffrets qui s'appelle Rock'n'roll chez Frémo Associés, où ils ont repris un peu tous les trucs qui étaient aux racines du rock'n'roll dans le désordre, on va dire. Bon, alors, mais d'un point de vue musical, pour parler strictement musique, alors déjà, on sait d'où vient le nom. Donc, le nom rock'n'roll, c'était utilisé dans la musique noire. Il y a des blancs qui l'ont fait aussi, mais enfin, c'était quand même un truc très, très connoté noir. Donc, il y a ce côté blues avec les émotions, les accords très simples. Il y a ce mot rock'n'roll qui signifiait aussi une danse, donc une danse osée, une danse libre. Et danser librement, c'était pas évident, parce qu'à l'époque, les danses étaient vachement guindées. Et il y avait des gens qui dansaient librement, qui emballaient une nana, qui la chopaient par la hanche, qui se mettaient à danser avec elle, etc. C'était un truc très noir qu'on faisait dans les juke joints, dans les bistrots des ghettos noirs.
1: Ouais, dans les ghettos.
0: Mais essentiellement, le rock était donc une série d'accords, de trois accords. Mais qui jouait ces accords? Il y avait bien sûr des types dans le Mississippi qui jouaient ça tout seul dans des plantations ou dans des bistrots. Mais il y avait surtout, il a commencé, et là on est véritablement dans ce qu'on peut appeler le rock, des orchestres qui jouaient ça avec une batterie, une basse, une guitare et un chanteur.
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0: ces musiciens-là étaient quoi? C'était des musiciens de jazz. C'était des musiciens de jazz qui jouaient des chansons simples, c'est-à-dire des blues accélérés, ce qui était... Alors, le problème dans le jazz, c'est qu'il faut connaître les morceaux, parce qu'il y a plein d'accords compliqués.
1: Il y a beaucoup plus d'accords, oui.
0: C'est plus sophistiqué harmoniquement. C'est, bon, donc, il faut connaître les standards, ce qu'on appelle les standards du jazz. Les jazzmen jouent toujours un peu les mêmes morceaux. Et puis, chacun fait son solo et interprète ça à sa manière. Bon. Et quand ces musiciens-là enregistraient des disques, parce qu'ils accompagnaient des artistes, on leur demandait de jouer des blues, c'est-à-dire des chansons très simples. Et pour ça, il n'y a pas besoin de connaître la chanson. C'est un blues, bon d'accord. Ah oui, il y a un petit... le troisième accord change, ou le deuxième accord change un peu, il faut faire un ré au lieu d'un là. Bon. Donc en deux secondes, on pouvait jouer ça. Donc n'importe qui pouvait jouer ça. C'était une musique que tout le monde connaissait dans tous les États-Unis. Donc n'importe qui pouvait arriver et envoyer un solo de guitare, un solo de sax, c'était possible. Et le rock, c'est ça. C'est-à-dire du rock, du blues accéléré, avec des artistes qui improvisent un peu, et puis c'est des chansons, quoi. Et c'est donc bien différent du jazz, qui est plus sophistiqué, qui est plus compliqué, et qui favorise l'improvisation, alors que le rock, il y en a, mais c'est quand même l'excitation qui est transmise par cette musique-là qui passe. Et ça, ça a commencé à exister dès les années 40. Ouais. C'est apparu pendant la guerre. Et on peut vraiment dire que le rock... Alors moi, j'avais commencé mon coffret par un morceau de ces groupes qu'on appelait à l'époque du jump blues, c'est-à-dire du blues accéléré, du jump blues, c'est-à-dire du blues, sauter, on saute, on saute en l'air, ce qui dit tout. Et il y a le groupe de Jay McShann, qui était un grand artiste de la Nouvelle-Orléans, qui jouait du blues accéléré comme ça, avec des cuivres, c'est un grand orchestre, et dedans, il y a Charlie Parker, qui fait un de ses premiers solos enregistrés, qui est magnifique, pour montrer que quand même, il y a un très fort lien avec le jazz, puisque c'était des groupes de jazz qui jouaient ça à l'origine, le rock.
1: Memphis Slim, Harlem Bound.

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1: Et on retrouve Bruno Blum, l'invité de la semaine à Rock'n'Roll Roots.
2: Mais on peut dire, en fait, hein, je crois qu'on ne se trompe pas, pour dire que s'il n'y avait pas eu les Afro-Américains, le rock n'existerait pas.
3: Ah ben évidemment, oui.
2: Hein, oui, oui. Et moi, je me souviens de faire un parallèle entre Little Richard, qui, bah, notamment avec Tutti Frutti, qui a été ensuite, parce que bon, tu sais mieux que moi que les blancs américains n'allaient pas voir les spectacles d'afro-américains et qu'il fallait absolument mettre des chanteurs blancs pour chanter, dont les chansons notamment de Little Richard. Et si on prend Tutti Frutti entre Pat Boone et Little Richard, il n'y a pas de comparaison.
3: Oui, mais là, on est déjà beaucoup plus tard.
2: On est beaucoup plus tard, on est beaucoup plus tard, c'est vrai.
3: Ce que j'essaye de dire, c'est qu'il y a eu... Alors, on parle toujours du rock qui serait né avec Elvis Presley, Chuck Berry, etc. Mais ça, c'est le milieu des années 50.
2: Oui.
3: Moi, ce que je viens de dire là, c'est que le rock entièrement formé, c'est-à-dire avec des groupes de jump blues qui jouent avec une basse, une batterie, etc., des solos, des chanteurs, des histoires de sexe, des histoires de rock'n'roll, donc,
2: oui.
3: Hein, c'est apparu, la mode a commencé en 1949.
2: Ouais, ouais, ouais.

0: Alors, la musicologie, c'est mon boulot. C'est-à-dire que j'écris des livres.
1: Oui.
0: Je fais des coffrets de type un peu universitaire, un peu pour essayer de laisser une trace de ces cultures un peu oubliées. J'en fais des coffrets qui résument le sujet, etc. Et c'est avec ça que je gagne ma vie. Bon. Mmh. Et c'est très intéressant, il n'y a pas de problème. Je préfère faire ça que de bosser à la poste. Mmh. Quoique, il y a des jours, j'aimerais bien bosser à la poste parce que j'aurais peut-être une retraite ou j'aurais peut-être quelque chose.
1: Ouais.
0: J'aurais des vacances, disons. Mais bon, donc c'est mon boulot. Et moi, je suis très content de faire ça, de traduire des bouquins, de faire toutes ces choses-là, d'en écrire. Bon, c'est bien. Mais moi, ma véritable passion, c'est la musique. Mmh. Et je suis musicien depuis mon adolescence. Mmh. J'ai publié une dizaine d'albums, j'ai produit des disques, j'en ai produit 7 de Gainsbourg, de remixage de Gainsbourg. J'ai enregistré avec les musiciens de Bob Marley, j'ai enregistré en Afrique, dans plusieurs pays. J'ai fait plein de choses en tant que chanteur et guitariste.
1: D'ailleurs, j'ai écouté, effectivement, on sent que tu as subi beaucoup d'influence quand même dans tes interprétations. Hein.
0: Oui, alors on dit souvent que ça ressemble un peu à Gainsbourg ce que je fais. Et c'est vrai que c'est une influence sur moi, forcément. J'ai travaillé beaucoup sur ses albums.
1: Ouais.
0: Je suis un fan, mais pas seulement. Et ma manière de chanter... est une inspiration que j'ai toujours eue et qui colle à ma personnalité et qui, enfin, c'est mon style, disons. Mmh. Et il est pas venu simplement de Gainsbourg. Les gens qui ont une... Moi, je chante de la soul. J'ai chanté de la soul pendant des années dans des tas de groupes de reprises, dans des bars, tout ce qu'on veut.
1: Bruno Blum, Lola est allée là.

0: si je me trompe, moi j'ai senti les influences de Bo Diddley, la façon de jouer un peu, et puis là, quand tu chantes en anglais, on sent l'influence de Bob Dylan quand même un peu.
1: Alors oui, j'adore chanter Bob Dylan. D'ailleurs, il m'est beaucoup arrivé de chanter des chansons de lui.
0: Oui.
1: Bo Diddley était un ami, je l'ai bien connu, j'ai joué avec lui, j'ai fait le Casino de Paris avec lui à la guitare.
0: Oui.
1: Et oui, il m'a beaucoup influencé, c'est vrai. Et j'adore Bo Diddley, c'est un de mes artistes préférés.
0: Mais c'est marrant, ça s'entend. Hein. Je ne savais pas que tu avais joué avec lui, mais tu vois, bon, il y a sur un titre notamment, et puis il y en a là en anglais, là, on sent l'influence de Dylan par contre. Hein.
2: Bruno Blum, I hear my train coming.
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2: Moi, je viens de toutes ces influences, du jazz, du rock, du reggae, de tout ce qu'on veut, parce que je suis plongé dedans, je baigne là-dedans. Et mon intention, c'est d'abord de chanter dans ma langue, parce que je suis bilingue, je suis interprète, il m'est arrivé de donner des cours d'anglais, il m'est arrivé de donner des cours de guitare aussi d'ailleurs. Et je pense que ce que m'ont appris, par exemple, les Jamaïcains, c'était que, en fait, qu'est-ce qu'ils font avec le reggae? Ils valorisent leur culture. C'est-à-dire qu'ils disent, ben voilà, on est Jamaïcain, on n'est pas plus con que les autres, et on est capable d'assumer notre passé, qui est très lourd, puisque c'est un peuple qui vient de l'esclavage. Moi, j'ai beaucoup travaillé en Jamaïque, j'ai enregistré plein de trucs en Jamaïque, et ils m'ont dit un jour, ben pourquoi tu nous chantes en anglais? Fais-nous tes trucs dans ta langue. Oui, mais vous n'allez pas comprendre, mais c'est pas grave, on s'en fout, on veut écouter ce que toi tu fais dans ta musique, dans ta langue.
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4: Ça vient de sortir, c'est tout frais, c'est Christopher Buck avec un nouvel album qui s'intitule The Beautiful World. La chanson que nous allons écouter du même titre, Beautiful World, et bien évidemment, tout ça, ça se passe sur Rock and Roll Roots.
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0: Et vous êtes toujours en compagnie de JCV avec Rock'n'Roll Rules et on retrouve Bruno Blum.
1: Je trouve que le vocabulaire anglais a envahi la langue française, que ça se perd beaucoup. Il y a même carrément des écoles qui n'enseignent plus qu'en anglais en France. Enfin, on marche sur la tête, quoi. La culture française, c'est quelque chose d'important. Il y a énormément de grands auteurs, il y a énormément de choses intéressantes dans la culture française sur tous les plans artistiques, politiques, tout ce qu'on veut, et balancer ça avec l'eau du bain, je trouve ça regrettable. Donc moi, quand je vivais en Angleterre, un jour, j'ai entendu Jacques Dutronc. J'ai acheté un disque de Jacques Dutronc et je me suis dit, bah voilà, ça c'est moi. Je suis en Angleterre, je parle parfaitement anglais, mais en fait, ma culture, c'est Jacques Dutronc, c'est Gainsbourg, c'est Claude Nougaro, c'est Charles Trenet, c'est Georges Brassens, c'est Barbara, c'est des gens comme ça, c'est Alain Bachung, et donc je vais me retrouver en étant moi-même, c'est-à-dire en écrivant des chansons en français. Comme je suis écrivain, comme j'ai un côté littéraire que je passe ma vie à écrire, j'écris des chansons qui sont donc assez littéraires.
2: C'est rien.

0: résultat, ça donne, entre guillemets, une œuvre de 10 albums où je fais une reprise par album. Mmh. Alors, j'ai repris un morceau de Brassens, j'ai repris un morceau de Gainsbourg, j'ai repris un morceau de Led Zeppelin, j'ai repris, bon, qui est en anglais, donc sur Rock'n'Roll Deluxe. Et je fais ça avec des musiciens congolais, nigérians, érythréens, yéménites, américains, mmh. anglais, etc. Mais c'est toujours en français.
1: Bruno Blum, Zazie et le Zazie. 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
1: Bruno Blum.
2: Bah, j'ai publié une vingtaine de livres. Donc, à chaque livre, il y a une raison différente.
1: Il y a toujours une motivation quelque part, il y a, au départ.
2: À chaque fois, c'est une histoire différente. Par exemple, le dernier livre que j'ai publié, c'est la biographie de Robert Johnson et Le Diable a surgi.
1: Oui, d'accord.
2: Les éditions du Castor Astral m'ont dit on a besoin d'un bon traducteur pour ça, parce que c'est un super bouquin, c'est un livre qui marche, qui rafle tous les prix aux États-Unis. On veut un mec béton, est-ce que tu veux le faire ? Moi, Robert Johnson, j'adore. J'ai appris sa technique de guitare en plus. On peut l'entendre sur un morceau à moi qui s'appelle Le Blues du Trésor.
1: J'ai écouté le Blues du Trésor. Il faut écouter parce que non, les gens, on peut croire que tu as trouvé un trésor, non, mais c'est le trésor qui te dépouille.
2: Voilà, c'est le trésor public.
1: Oui, voilà.
2: Le trésor public a pris tout mon fric.
1: Voilà,
2: c'est ça.
1: Voilà, c'est ça. Non, mais c'est bien. Moi, j'aime bien quand on joue là, parce qu'on voit le trésor, on s'imagine quelque chose de totalement différent. Et quand on écoute, non, on est surpris. Mais
2: la technique de Robert Johnson, je l'ai bossée et on peut l'entendre sur le Blues du Trésor.

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1: Et vous êtes toujours en compagnie de JCV avec Rock and Roll Roots. Alors, même si je ne suis pas musicologue, l'interview qu'a bien voulu m'accorder Bruno Blum m'a conforté dans quelques chroniques que j'avais déjà réalisées où je constatais que le rock était bien né avant les années 50. Alors, il faudra attendre l'année 1951 pour que le disque jockey Alan Freed déclare officiellement, si je puis dire, en présentant quelques interprètes afro-américains, que la musique qu'ils interprétaient était du rock and roll. Et à cet effet, Bruno Blum a réuni une compilation d'artistes afro-américains regroupant des enregistrements de 1942 à 1955. Le titre de cette compilation, Race Record, Black Rock Music Forbidden US Radio, donc la musique noire interdite sur les radios américaines, compilation que je vous recommande et que vous pouvez vous procurer chez Frémaux Associés. Pour illustrer donc mes propos, on retrouve un enregistrement de 1942 de Jack McShannon et son orchestre qui nous interprète Jam the Blues.
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Alors on reste toujours donc la période donc 1942 à 1955, toujours extrait donc de Race Record, et là on va retrouver un titre interprété donc par Jim Wince and Bob Evans, et le titre de la chanson c'est Rock Woogie.

0: Bien, vous êtes toujours en compagnie de JCV avec Rock'n'Roll Roots et vous savez, j'adore les contrastes de passer du 20e au 21e siècle. Donc, je retourne vers le futur avec un groupe qui s'appelle Bye Bye Teresa et qui vient de sortir leur premier album qui s'intitule Second Souffle. C'est plutôt de la musique punk et le titre que nous allons écouter, c'est Mauvais Poil.
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reste toujours donc au chapitre des nouveautés et on va retrouver Charlie-Lee Couture qui vient de sortir un nouvel album qui s'intitule Trésors cachés, perles rares. Et effectivement, on retrouve quelques perles rares et trésors cachés au sein de cet album. Et on va écouter une chanson qui s'intitule Né trop loin. Je l'avais d'ailleurs programmée il y a quelques temps, mais elle m'a tellement tapé dans l'oreille, et pas dans l'œil, hein, puisqu'on écoute avec les oreilles et pas avec les yeux, que je voulais absolument la reprogrammer. Et donc, rien ne vous empêche de l'écouter plusieurs fois, mais pour ça, il faut acheter l'album. Donc, on écoute Charlie-Lee Couture avec Né trop loin, et bien évidemment, tout ça, ça se passe sur Rock'n'Roll Roots.

Et oui, malheureusement, on arrive déjà à la fin de cette émission. Je vous rappelle que vous étiez en compagnie de JCV avec Rock'n'Roll Rules. L'invité de la semaine, c'était Bruno Blum. Si vous souhaitez me contacter, j'ai une adresse email, rock'n'rollrules@orange.fr, et tout en minuscules. Nous avons également un site web, www.musicfranco.net, musique musicfranco.net, une rubrique contact. Et j'ai également une page Facebook, Jean-Claude Vasseur. Des Jean-Claude Vasseur, il y en a beaucoup, mais en la finale, vous allez finir par me trouver. En ce qui nous concerne, on se retrouve semaine prochaine, même heure, même endroit. En attendant, portez-vous bien et surtout, n'oubliez pas.

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0: 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Il est 20h, passé de quelques secondes. Et c'est la libre antenne de Kaya Lapin. Bonjour mon lapin, comment tu vas ?
1: Bonjour ma Kaya, ça va bien et toi ?
0: Bah ça va super, on vous prépare du lourd en tout cas. Votre duo de choc est de retour après ces 2 mois de vacances très chaudes. Et en tout cas, on est de bonne humeur, hein, de découverte. C'est un samedi soir, vous bougez les meubles comme d'habitude. Et ce soir, mon petit lapin, qu'est-ce que tu nous as préparé de bon aussi ?
1: Alors ce soir, on a préparé du lourd. On a le sous-genre d'un métal qu'on va explorer ensemble, des actus insolites qui vont vous faire lever un sourcil ou les deux, du jeu vidéo, la légende du rock, les oubliés, un tour du monde métal, une chaîne YouTube et encore et encore et encore.
0: Voilà, on va commencer en musique. Je pense, mon petit lapin, parce que tu nous as sorti un petit groupe. Ça fait longtemps que moi, personnellement, je ne l'ai plus entendu. Et on va commencer, bien sûr, avec du lourd.
1: Ah, on commence avec Trivium et le titre Strife, sorti en 2013 sur l'album Vengeance Falls.

0: Ça fait du bien ce petit début d'émission.
1: Ah, ça réveille, oui, c'est ça. Réveille.
0: Ça veut dire on est de retour. Et on est de retour, n'oubliez pas, avec les sous-genres, les sous-classes, les catégories du métal. Et cette semaine-ci, on va commencer avec le Melodic Death Metal. Oui, rien que le nom, ça peut faire peur. Death et mélodique dans la même phrase. C'est comme dire barbecue végétalien ou week-end reposant à Vegas. Et pourtant, ce sous-genre est sans doute l'un des plus accessibles, les plus généreux et des plus épiques que le métal ait jamais enfanté. La Suède des années 90 nous a légué quelque chose d'immense et on va vous expliquer pourquoi ce soir.
1: À la base, le Melodeath, c'est du death metal, donc des guitares saturées, des rythmiques brutales, des growls, mais alliées à des mélodies propres, des leads de guitare qui chantent et parfois même des refrains qui restent en tête plusieurs jours. On est loin du death metal pur et dur où l'idée, c'est de faire peur aux voisins. Ici, on veut lui faire lever le poing et l'émouvoir. Ben, c'est un peu comme quand tu vois débarquer un bûcheron avec sa tronçonneuse et puis qu'il te taille un ange dans de la glace, quoi.
0: C'est ça.
1: Voilà, c'est beau.
0: C'est beau. Et oui, les pionniers sont à chercher du côté de Göteborg, en Suède. Dark Tranquility, At the Gates, In Flame, dans leurs premières années. Ben voilà, les trois piliers fondateurs. Ces groupes ont eu l'idée géniale de fusionner l'agressivité du death metal avec des harmonies de guitare inspirées du rock classique et du heavy. Le résultat ? Une musique à la fois violente et belle. Un paradoxe sonore, mais qui fonctionne à merveille.
1: Aujourd'hui, le Melodeath a essaimé partout dans le monde, de la Finlande à la Belgique, des dizaines de groupes perpétuent cette flamme mélodique tout en faisant évoluer. Et ce soir, on va vous en donner un petit aperçu avec At the Gates, le titre Slaughter of the Souls, qui est la plage éponyme de l'album sorti en 1995.

0: Si vous avez aimé ce que vous venez d'entendre, que vous avez trouvé ça émouvant, eh bien c'était At the Gates avec Slaughter of Souls. On revient toujours sur le Melodeath. D'ailleurs, si on zoome sur la scène internationale, le Melodeath a énormément évolué depuis ses débuts göteborgois. Des groupes comme Children of Bodom, que les Finlandais nous ont offert avec ce mélange de clavier baroque et de riffs dévastateurs, ou encore Arch Enemy avec Alissa Whiteglutz, qui combine growls puissants et chants clairs dans un même morceau, ont poussé les limites du genre très très très très loin.
1: Et oui, et pas si loin que ça, mais en Belgique, on ne fait pas tapisserie non plus. La scène métal wallonne et flamande regorge de groupes qui s'inscrivent dans cette veine mélodique. On pense à des projets locaux qui tournent dans les festivals et les clubs avec des productions de plus en plus soignées. La relève est là. Hein, elle répète, elle enregistre, elle monte sur scène. J'ai envie de dire, nous on fait pas du Melodeath Metal du tout, on est dans un métal hybride. Si jamais vous pouvez quand même rechercher Born Drunk Bunny, je fais ma pub mon petit lapin. Parce qu'on passe en studio bientôt et trois morceaux vont sortir.
0: Et vont être entendus dans la libre et dans Metal Attack.
1: Ouais, on en reparlera. On fera une découverte dans la libre antenne dès que les trois morceaux seront enregistrés, ça serait clair.
0: Mais en tout cas, on revient quand même un petit peu au Melodeath. Hein. Ce qui est fascinant avec le Melodeath, c'est sa capacité à parler à des gens qui ne se disent pas forcément fans de métal extrême. Le côté mélodique ouvre une porte d'entrée. On entend d'abord les guitares qui chantent, on se laisse porter et puis on réalise qu'on headbang depuis 5 minutes sans s'en rendre compte. Bah, bienvenue dans le club.
1: Hein. Ah, et carrément. Allez, on va y retourner dans ce mélodique death metal avec Soilwork, Stabbing the Drama, éponyme de l'album de 2005, Stabbing the Drama. Bonne écoute.

0: 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Et vous le savez tous, on a nos actualités insolites. Et là, mon petit lapin, hein, on s'est fait plaisir, on va les faire balader un petit peu.
1: Ouais.
0: Et on va commencer avec ce qui se passe actuellement et les robots. Voilà, robots, IA, tout ça, vous connaissez.
1: Yeah.
0: Et on va commencer les actualités insolites avec une histoire venue tout droit du Japon. Oui, venant de moi, on se demande pourquoi. Et quand on dit tout droit du Japon... Oui, quand on dit tout
1: de
0: droit
1: son
0: du Japon.
1: Pays et tout
0: c'est ouais, ça, ouais. Donc, quand on dit tout droit du Japon, on sait déjà que ça va être soit brillant, soit complètement barré. Cette fois-ci, bah, c'est les deux à la fois. Ouais. Une start-up de Tokyo baptisée Q-Bot System vient de commercialiser un robot humanoïde dont la seule et unique mission dans la vie, tiens, tu as bien mon lapin,
1: vas-y.
0: C'est de faire la queue à votre place dans les magasins.
1: Oh.
0: Oui,
1: oh.
0: Un robot pour faire la queue, tout simplement.
1: Ah bah oui, bah le principe est simple, hein. Vous réservez votre créneau via une application, vous précisez devant quel commerce ou quel guichet vous voulez faire la queue et le robot bah, il se déplace de manière autonome jusqu'à la file d'attente. Il mesure environ 1m40, il a un petit écran avec votre photo dessus pour prouver qu'il représente bien un client humain et il avance au fur et à mesure. Quand il arrive en tête de file, votre téléphone vous envoie une notification pour vous dire « c'est ton tour, viens ».
0: Oui, les réactions, en tout cas, en dehors du Japon, ont été assez partagées, j'ai envie de dire. D'un côté, les gens qui trouvent ça génial, voilà. Hein, je n'ai jamais aimé attendre 45 minutes devant mon magasin préféré.
1: Ouais, mais je m'attends au truc inverse, tu vois.
0: Ouais.
1: C'est que les gens qui font la file doivent attendre 45 minutes que la personne, elle vienne de chez elle, tu vois.
0: Exactement, c'est ça. Et puis de l'autre, en tout cas, on a ceux qui pointent du doigt les problèmes éthiques. Est-ce qu'un robot peut faire la queue légitimement? Est-ce que ça ne crée pas une société à deux vitesses où les riches ont des robots et les autres attendent? En tout cas, la mairie de Paris a d'ores et déjà dit qu'elle réfléchissait, elle, à une réglementation pour ces petits robots. Donc, c'est comme quoi ça se rapproche de chez nous, là.
1: Aïe, aïe, aïe, oui. Et la bonne nouvelle, c'est que le robot a déjà connu son premier incident mémorable. À Osaka, au Japon, un Q-Bot s'est retrouvé bloqué dans une file d'attente pour un musée pendant 6 heures parce que sa batterie avait rendu l'âme en plein milieu de la queue. Son propriétaire de l'autre côté de la ville, bah tu vois, je parlais des 45 minutes pour arriver, a reçu sa notification « c'est ton tour », mais le robot, lui, bougeait plus. Les autres gens dans la file ont fini par le porter pour le sortir de là. Le robot, en tout cas, lui, il n'a pas bronché.
0: Ah non, ça c'est clair. En tout cas, ici, on va transiter directement d'un robot vers un ours, mon lapin.
1: Oui.
0: Et un ours qui est devenu maire.
1: Oui.
0: Ouais, ouais,
1: il s'appelait Winnie ou...
0: Non, mais bon. Bon, allez, on va rester dans les improbables avec une histoire qui vient de Slovénie et qui prouve que la politique, parfois, ben, elle a le sens de l'humour. Dans un petit village de montagne, les habitants ont élu comme maire symbolique un ours en peluche géant. Voilà, oui, pas un vrai ours, hein, voilà, rassurez-vous, mais bon, ça aurait pu être bien un vrai ours, mais en tout cas, la Slovénie est un pays avec des vrais ours dans leur forêt, et les relations sont déjà assez compliquées. Hein. Non, là, on parle d'une peluche de 2 mètres de haut, répondant au doux nom de Medved. Voilà, ce qui ne signifie tout simplement « ours » en slovène.
1: L'histoire a commencé comme une blague lors d'une fête de village. Les habitants, excédés que les politiciens locaux ne se présentent jamais à leurs réunions et ne répondent jamais à leurs lettres, eh ben, ils ont décidé d'organiser leur propre élection pour montrer qu'une peluche serait plus présente que le maire actuel. Le vote a eu lieu, la peluche a gagné avec 73% des voix et le village a nommé officiellement Medved maire honorifique.
0: Eh oui, ce qui devait rester une blague locale est devenu viral en quelques jours. Les médias slovènes ont relayé l'histoire, puis les médias européens. Et Medved, l'ours, est maintenant suivi par plus de 80 000 personnes sur les réseaux sociaux. Les journalistes ont interviewé sa porte-parole, une habitante de 70 ans qui répond aux questions en tenant l'ours par la main et en disant « Medved dit que la route principale doit être réparée avant l'hiver ».
1: Le vrai maire, lui, a fini par réagir. Il a invité Medved à une réunion du conseil municipal par courtoisie. Et la peluche s'est effectivement retrouvée assise à la table des élus le temps d'une séance photo bilan. La route principale va bien être réparée cet été. Medved 1, bureaucratie 0. Et moi, j'ai vraiment envie pour la musique de partir en montagne.
0: Ah oui?
1: Et bah oui. Ah bah oui, avec nos chers amis de Rammstein, on les entendra encore dans cette émission. Mais franchement, la montagne, tu vois, tout ça, la verdure, ça m'a fait penser à une chanson bien particulière. Bah, je vous laisse la reconnaître.
0: Allez, bonne écoute.

0: Allez, de retour après Dick Titten de Rammstein et de Rammstein à Sabaston avec Sabaton.
1: De Last Battle, oui, ben c'est
0: voilà,
1: ça, Sabaston.
0: Voilà, voilà, de Last Battle, bah oui, hein, la saison des jeux de mots à deux balles est lancée. D'ailleurs, jamais personne ne m'a reproché mes vannes à papa du siècle sur les réseaux sociaux. Donc, je ne vais pas me priver. Hein, de toute façon, vous aimez ça, hein, non?
1: 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Mon lapin, on découvre la suite des Actus Insolites là ?
0: Et on continue le voyage, puisque là maintenant on part pour l'Italie. On va à Naples où une pizzeria du quartier historique a décidé de franchir le pas que beaucoup rêvent de franchir et que personne n'ose, elle a purement et simplement interdit les smartphones à table. Pas de photos de la pizza, pas de story Instagram, pas de vidéo TikTok de la cuisson au feu de bois. Vous rangez votre téléphone dans une pochette verrouillée dès l'entrée et vous la récupérez en partant.
1: Eh bien, très bonne initiative de ce patron. Gennaro Di Vita a expliqué en tout cas son choix dans une interview. Il dit « J'ai passé 20 ans à faire les meilleures pizzas de Naples et je voyais les gens passer plus de temps à prendre des photos qu'à manger. La pizza refroidit, les gens sont sur leur écran et puis ils laissent une étoile en disant que c'était tiède. Ouais, hein ? J'en pouvais plus, disait-il. La règle s'applique à tout le monde, y compris aux influenceurs qui proposaient de faire de la publicité gratuite en échange d'une table. Non, non, non, non, non, non, il tient.
0: Le résultat est stupéfiant. Depuis l'introduction de la règle, la pizzeria affiche complet tous les soirs avec une liste d'attente de plusieurs semaines. Les clients disent retrouver une ambiance qu'ils ne connaissaient plus, des vraies conversations, des gens qui regardent dans les yeux leur accompagnant, des familles qui parlent au lieu de scroller et apparemment les pizzas coûtent mieux depuis qu'on les mange chaudes et sans distraction.
1: Et oui, Gennaro a reçu des menaces, des lettres de colère. Un influenceur qui a écrit un article intitulé « Cette pizzeria me viole mes droits fondamentaux hein, ». On vous laisse apprécier un petit peu le commentaire à peine abusé. Mais il a aussi reçu une centaine de messages de restaurateurs d'autres pays qui lui demandent conseil. Par contre, pour faire pareil, la révolution napolitaine anti-écran a commencé. Et j'ai envie de dire, petit jeu de mots, papa, elles sont bonnes à mozzarella, quoi.
0: Allez, on termine nos actus insolites avec une histoire qui mêle science, émerveillement et une petite créature que 90% des gens écraseraient sans réfléchir. Des chercheurs de l'université de Bâle en Suisse viennent de publier une étude qui confirme que la toile d'une araignée particulière, la Nephilacomacie, une araignée de la famille des tisserins, est officiellement le matériau biologique le plus résistant jamais mesuré. Tiens, prends ça Iron Man. Plus résistant que le Kevlar, plus résistant que le Spectre et plus résistant que certains aciers.
1: Pour vous donner une idée, si on fabriquait un câble d'un centimètre de diamètre en soie de Nephilacomacie, ce câble pourrait théoriquement retenir un avion de ligne en plein décollage. Les moteurs à fond. Voilà, je déteste les araignées, mais par contre, oui, une araignée, un câble, un avion. Le plus fou, c'est que cette araignée produit ça naturellement chaque jour pour rattraper des mouches. Simplement, elle bat des records mondiaux de résistance, mais juste pour son déjeuner. Comme quoi, Iron Man. Waouh, même moi je me trompe. Spider-Man n'est pas si loin que ça.
0: C'est pas Iron Spider.
1: Iron Spider, ben oui, là, c'est vrai.
0: En tout cas, les chercheurs tentent depuis des années de reproduire cette soie en laboratoire. Le problème, c'est qu'on ne peut pas élever des araignées en masse comme des vers à soie, puisqu'elles se mangent entre elles. La solution actuelle, c'est de modifier génétiquement des chèvres, oui, des chèvres, pour que leur lait contienne les protéines de soie d'araignée. Ça va être sympa, hein, le fromage de chèvre.
1: Ah oui.
0: ça fait fil dentaire en même temps.
1: C'est ça. Les applications, en tout cas potentielles, elles sont, elles, énormes. Gilets pare-balles ultra légers, fils chirurgicaux biodégradables, matériaux de construction pour l'espace. Mais pour l'instant, la Nephilacomacie, elle continue tranquillement à tisser ses toiles dans la forêt malgache, sans se douter qu'elle est officiellement plus forte que tout ce que l'humanité a inventé. Champion du monde sans médaille et sans podium, mais j'ai envie de vous dire... C'est balèze parce que ben voilà, c'est simplement naturel et ça bat littéralement ce que l'homme pourrait fabriquer lui-même.
0: Alors, ben, on va passer d'une araignée à un mastodon. Mastodon avec le titre High Road, extrait de l'album Once More Round the Sun, sorti en 2014. Et on enchaînera avec les Français de Gojira avec Silvera.

0: Allez, après un petit détour par la machine à café pendant Mastodon et Gojira, eh ben c'est le moment du jeu vidéo, non?
1: Ouais, je pense, ouais. Allez, on est parti. On va parler cette semaine-ci, si vous êtes en 2026 et que vous n'avez pas encore joué à ce jeu, soit vous vivez dans une grotte, soit vous n'aimez pas du tout le style, ou soit votre grotte n'a pas assez de signal. On va parler cette semaine-ci de Elden Ring. Et petite parenthèse, si vous avez installé le DLSS 5 sur ce jeu, c'est une claque. Alors, qu'est-ce que le DLSS, si jamais? C'est pour améliorer. En tout cas, c'est une suite révolutionnaire de technologies et de rendus neuronales qui exploite l'IA pour accélérer la fréquence d'image, réduire la latence et améliorer la qualité visuelle. Une pépite. Moi, j'ai vu ça tourner sur GTA V, on dirait le 6, tu vois. Elden Ring, ça rend super bien. Par contre, sur des jeux style typé manga et autres, c'est hideux. Parce que ben, l'IA essaie de donner un visage naturel où le personnage peut avoir des yeux énormes, donc ben, ça met des yeux énormes. Et voilà. Sur God of War, Elden Ring et autres, tout est réaliste. Assassin's Creed, par exemple, une pépite, pareil, parce que le jeu est déjà beau de base et il est amélioré. Ça baisse l'FPS, hein, donc on va plafonner entre 30 et 60. Mais bon, je me dis que oui, à part les yeux experts des gamers sur PC, l'œil humain est quand même basé sur 30. C'est plus ou moins ça, je pense, on l'a pas. On va dire,
0: Je sais pas. Voilà. je sais que je suis daltonien, donc le reste, ça. Bon, voilà.
1: Voilà. En tout cas, pour la parenthèse, essayez le DLSS, c'est une pépite. En tout cas, Elden Ring, sorti en février 2022 sur PC, PlayStation, Xbox, et développé par From Software en collaboration, excusez-moi, avec George R.R. Martin pour le lore. C'est tout simplement l'un des plus importants de la décennie. Un monde ouvert, sombre, mystérieux, d'une beauté brutale, où chaque recoin cache soit un trésor, soit une mort certaine. Souvent les deux dans le même coffre, j'ai envie de dire.
0: Le principe est simple à expliquer et diaboliquement difficile à maîtriser.

0: thèmes orchestraux monumentaux qui donnent une dimension épique à chaque affrontement. Chaque combat est accompagné d'une bande-son qui vous fait sentir que vous participez à quelque chose de grand. Et les compositions de Tsukasa Saito sont d'une richesse qui rivalise avec des grandes épopées musicales du cinéma. On va se faire une petite pause musicale, mon lapin, et ce n'est pas une musique tirée du jeu, par contre.
1: Non, mais c'est une musique, je trouve, qui collerait bien. Bloodbath, c'est le nom du groupe, c'est Vincent. Eaten, c'est le titre, Manger. Et le nom de l'album, Nightmares Made Flesh, c'est ben, en gros des cauchemars en chair et d'os. Et c'est sorti en 2004.

0: bunk pendant les musiques, je viens de me prendre mon micro dans le nez. Dit,
1: rire. C'est parce qu'on leur prenait l'antenne. Je ne pouvais pas éclater de rire, je vous aurais cassé les oreilles. Mais voilà, je me suis retenu. Mais oui, mon petit pimpin était parti là, sur la musique. Il vient de se prendre le micro. Comme quoi, c'est dangereux, le direct.
0: Ouais.
1: Allez, on est reparti, mon lapin, avec un deuxième jeu là. Tu nous proposes quoi?
0: Alors, je propose Helldivers 2. On vient de l'inter-la-terre, on va aller. Oui, je sais, je te l'ai fait avant. Tu m'as dit non, on la fait pas. J'ai envie de la faire. On vient de l'inter-la-terre, on va sur la super-terre, puisque dans Helldivers 2, qui est le phénomène surprise de 2024 et qui tourne encore très très fort, c'est un jeu qui a été développé par Arrowhead Game Studio, sorti en février 2024. C'est un shooter coopératif où vous incarnez des soldats d'élite largués depuis l'espace pour défendre la super-terre contre des insectes géants ou des robots fascistes. Bon, ça, vous voyez sur place. Le jeu tourne en troisième personne avec un humour noir absurde, c'est mon genre de jeu ça, et une satire politique qui rappelle le film Starship Troopers.
1: Et oui, le vrai génie du jeu, c'est son aspect communautaire. Il y a une guerre en cours, en temps réel, sur une carte galactique. Des millions de joueurs dans le monde doivent coordonner leurs efforts pour libérer des planètes ou en défendre d'autres. Quand les développeurs annoncent un objectif de guerre pour le week-end, des millions de gens jouent ensemble vers un but commun. On n'a jamais vu ça, à cette échelle en tout cas, dans un jeu solo.
0: Et pour le côté métal de l'affaire, le jeu est accompagné d'une bande-son orchestrale et chorale qui fait de chaque mission un moment épique. Les ambiances sonores changent selon la planète, glace hostile, jungle, alien, désert, acide. Chaque environnement a sa signature sonore. Et quand vous lancez un Hellpod depuis l'orbite et que vous écrasez un bug géant à l'atterrissage, attention à l'effet papillon parce que la satisfaction, elle est totale.
1: Et musique associée au jeu, attention, Smell Like... Non, dans ta tête à la maison, t'as fait Ten Spirit. Ben non, du tout.
0: Non, pas du tout. J'ai pensé à l'autre, là. Weird Yankovic, Smells Like Nirvana. C'est une parodie. Un jour, on vous la fera écouter.
1: Mais ici, non, c'est Smell Like a Freak Show du groupe Avatar. Tiré de l'album Black Waltz en 2012, du heavy metal moderne avec un groove et une énergie qui collent parfaitement à l'esprit de chaos organisé de Helldivers 2.
0: Ah oui, avec un nom comme ça, les planètes, tout ça, ça doit être sympa.

0: Vous êtes toujours sur Equinox, la radio découverte, dans la libre antenne de Cahier Lapin. Et là, on va s'attaquer à notre légende du rock. Et ce soir, on va s'attaquer au père fondateur, au géniteur involontaire d'un genre entier, à quatre gars.
1: Le père Fouras ?
0: Oui, exactement. Non, ça, c'est les ZZ Top. Mais on parle pas de là tout de suite.
1: Et je comprends mieux.
0: Non, on va parler de quatre gars de Birmingham qui ont changé la musique pour toujours. Black Sabbath, formé en 1968. Ozzy Osbourne, Tommy Lonnie, Geezer Butler et Bill Ward n'avaient pas prévu d'inventer le heavy metal. Non, ils avaient prévu de gagner de quoi manger, tout simplement, et de s'éclater entre eux. En tout cas, c'est peut-être ça. Le secret des révolutions musicales, elles ne se planifient pas.
2: Birmingham, 1968, c'est une ville industrielle grise, polluée. Les usines tournent, le bruit est constant, la misère est réelle. Tony Iommi s'est sectionné le bout de deux doigts dans un accident d'usine avant de percer. Pour continuer à jouer, il a fabriqué des bouts de doigts en plastique et détendu ses cordes pour que l'effort soit moindre. Résultat, un son plus grave, plus lent, plus lourd. Un accident de travail a littéralement inventé le son du métal.
0: Leur premier album éponyme, sorti un vendredi 13 février 1970, un vendredi 13, ben oui forcément, il a reçu des critiques catastrophiques. Les journalistes musicaux de l'époque n'y comprenaient rien. Trop lourd, trop sombre, trop étrange. Le public, lui, a adoré. L'album est entré dans les charts anglais immédiatement. Black Sabbath venait de créer un genre en un seul disque, avec un budget quasi nul, dans un style que personne n'avait encore osé.
2: Pour illustrer cette naissance du métal, on vous propose le titre qui ouvre leur carrière et qui reste l'un des riffs les plus reconnaissables de l'histoire de la musique. Un accord, une pause, une tension absolue, la pluie qui commence et puis ça tombe. Black Sabbath, c'est le commencement de tout et je vous garantis que retrouver Black Sabbath de Black Sabbath sur l'album Black Sabbath, c'est pas facile à trouver dans une playlist.

0: Ah, y a pas à dire, ça calme, hein.
1: Ah oui, ça calme. Oui, un petit coup pour la fin. Pour
2: le... 1970, c'est ce qu'il faut se dire. Moi, je te l'ai dit, hein, ça m'a fait penser aux Doors, cette introduction, en fait.
1: Ah, mais c'est oui, tout c'est... à fait, tout à fait. Mais là, moi, tu vois, j'ai eu deux images. Soit la fin de concert, quand t'as mal partout, bah, ça fait du bien de se relâcher un petit peu, là, tu te laisses aller. Ou alors, simplement, chill dans le fauteuil chez toi, t'écoutes ça, ton aise. Bah, on est bien, en fait.
2: C'est ça. C'est ça.
1: Allez, retour sur les anecdotes autour de Black Sabbath. Bah, il y en a pour des heures, mais la plus belle, c'est peut-être l'histoire d'Ozzy Osbourne et de la chauve-souris, si vous ne la connaissez pas encore. On est en janvier 1982 à Des Moines, dans l'Iowa. Un fan lance une chauve-souris sur scène. Ozzy pense que c'est une fausse, il mord dedans. Eh ben non, elle était vivante. Était. Il a passé la nuit aux urgences pour une série de vaccins antirabiques. La légende, elle est née ce soir-là.
2: L'héritage de Black Sabbath est impossible à mesurer tellement il est immense. Metallica, Slayer, Pantera, Tool, Soundgarden, Alice in Chains, Nirvana, tous ont cité Sabbath comme une influence fondamentale. Geezer Butler a inventé le rôle du basse dans le métal. Pas juste un instrument de soutien, mais une voix à part entière. Tony Iommi a posé les bases du riff lourd, lui. Et Ozzy a montré que le chant en métal n'avait pas besoin d'être parfait. Pour être parfait.
1: Ce qui est fascinant, c'est que leurs paroles des années 70 parlaient de guerre, de drogue, de religion, de mort, des sujets que personne n'osait aborder frontalement en chanson pop. Ils avaient compris quelque chose d'essentiel. La musique lourde parle aux gens qui ont des choses lourdes à porter, et il y a toujours eu beaucoup de gens avec des choses lourdes à porter. On en écoute une dernière de Black Sabbath pour ce soir, Heaven and Hell, sortie en 1980 sur l'album du même titre.

0: Allez, de retour pour votre libre antenne. On est parti avec notre séquence des oubliés. Cette semaine-ci, on part en Finlande. En tout cas, pas pour les saunas, non. Hein, on va parler d'un groupe qui a commencé en melodic death metal et qui a évolué vers un rock gothique et sombre d'une beauté déchirante. On va parler de Sentenced. Ça vous dit rien? Eh bien, nous non plus, parce qu'on avait réellement oublié avec Lapin. En tout cas, ce groupe formé à Oulu en 1989.
1: Oulu, pas Honolulu, c'est pas les mêmes latitudes, c'est pas la même température non plus.
0: À Oulu, ils ont été précurseurs du mélancolique et du dépressif assumé, du métal qui pleure, mais qui le fait quand même avec classe.
1: Après quelques albums de death metal classique, Sentenced a opéré un virage à 180 degrés avec North From Here en 1993 et surtout avec Amok en 1995. Le chant clean, les mélodies accessibles, les paroles sur la mélancolie, la mort, la dépression hivernale finlandaise, tout ça formait un univers cohérent et unique. Ville Laiala, leur chanteur des années de gloire, avait une voix grave et sincère qui touchait directement au cœur.
0: Anecdote marquante, le groupe s'est séparé en 2005 de manière totalement volontaire et sereine, après avoir annoncé eux-mêmes la fin. Bah oui, oui, pas de scandale, pas de dispute, ils ont décidé que leur cycle était terminé. Ils ont fait une tournée d'adieu, ils ont dit un au revoir majestueux dans un milieu où les groupes reviennent inlassablement une dernière fois. Cette dignité est presque révolutionnaire.
1: Ouais, moi je me barre, c'est tout, c'est fini. À plus. Allez, pour illustrer Sentenced, on vous propose deux titres qui montrent l'étendue de leur talent. D'abord, le sombre et hypnotique de Suicider, extrait de l'album Frozen en 1998. Et ensuite, l'intense et mémorable Cross My Heart and Hope to Die de 2002 sur l'album de Cold White Light. Deux morceaux d'un groupe qui méritait beaucoup plus de lumière internationale.
0: Ouais. En tout cas, des oubliés qui reviennent chez nous. 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

0: Allez, on passe à la séquence suivante, comme dans chaque émission, ou presque, ou plutôt une sur deux, oui. Puisque l'émission suivante, en général, c'est du live, c'est un concert de... une heure et demie, deux heures et demie parfois, puisqu'on a quand même trois heures.
1: Hein. C'est ça.
0: On vous rappelle que vous êtes avec nous le samedi, ou plutôt nous sommes avec vous, vous tous là, le samedi de 20h à 23h et le lundi en rediffusion de 23h à 2h du matin. Et oui. On est suivi par Metal Attack. Allez, donc la séquence suivante, comme je le disais, c'est le groupe qui méritait mieux. On va parler d'un combo américain qui a tout bien fait, au bon moment, avec le bon son, et qui est passé entre les mailles du filet, c'est Nevermore, et j'ai même envie d'ajouter, et le pire, c'est qu'ils étaient au bon endroit, puisqu'ils se sont formés à Seattle en 1991, en pleine période grunge. Ouais. Seattle, bah, c'est la ville d'origine de Nirvana, donc... Il y avait quand même du beau monde. Le groupe s'est formé avec Warren Dane au chant. Ce groupe de trash power progressif avait une profondeur musicale et lyrique rare, des riffs techniques, des compositions complexes et Warren Dane qui chantait avec une intensité dramatique qu'on ne retrouve nulle part ailleurs.
1: Leur album des années 2000, Dead Hurt in Dead World, Enemies of Reality, This Godless Endeavor, sont des chefs-d'œuvre du métal progressif moderne. Des critiques, une fanbase fidèle, mais une visibilité mainstream qui n'est jamais vraiment venue. Ils naviguaient entre deux eaux. Trop heavy pour le rock classique, trop mélodique et complexe pour les amateurs de métal extrême pur.
0: La disparition tragique de Warren Dane en 2017, emportée par une crise cardiaque à 56 ans, alors qu'il enregistrait un album solo au Brésil, a mis fin à tout espoir de reformation. Ce qu'il nous reste, c'est une discographie magnifique et l'impression douloureuse d'un groupe qui n'a jamais eu la reconnaissance qu'il méritait de son vivant.
1: Allez, on vous propose The Godless Endeavor pour vous convaincre que Nevermore était dans une catégorie à part. Un titre épique, technique et émotionnel, une leçon de métal progressif que le monde a à moitié à rater. Nevermore, This Godless Endeavor, en live évidemment, The Year of the Voyager de 2008, et c'est parti.

0: Et vous êtes toujours sur Equinox, la radio découverte dans la libre antenne. Longue pause musicale, oui, un titre de presque 9 minutes en live.
1: Oh, même plus que 9 minutes.
0: Et on l'a pas vu passer. Enfin voilà, ça fait du bien.
1: Ouais.
0: Allez, on est parti pour notre tour du monde métal ce soir. On pose les valises en Australie parce que le continent des kangourous et du soleil impitoyable a produit l'une des scènes métal les plus brutales et les plus créatives qui soient. On commence avec le groupe qui a fait de Byron Bay, une petite ville côtière de Nouvelle-Galles du Sud, un nom connu de tous les fans de metalcore dans le monde entier. Et cette semaine-ci, on va parler de Parkway Drive.
1: Et oui, c'est pas Crocodile Dundee version metal, quoique. Formé en 2003, Parkway Drive ont commencé dans la veine metalcore classique, guitare en drop, breakdown, dévastateur, chant en alternance growl clair. Mais au fil des albums, ils ont évolué de manière spectaculaire, incorporant des éléments symphoniques, des chœurs épiques et une production de plus en plus cinématographique. Aujourd'hui, ils remplissent des grandes salle en Europe et sont headliner des plus grands festivals.
0: Ce qui est fascinant avec Parkway Drive, c'est leur cohérence. 20 ans de carrière. Toujours les mêmes membres, ou presque. Une évolution musicale sans jamais se renier. Et sur scène, c'est une machine de guerre. Des productions imposantes, une énergie de fosse légendaire et Winston McCall qui chante avec une conviction mais absolue.
1: On vous propose d'écouter Prey pour illustrer leur côté épique et massif, un titre qui montre jusqu'où un groupe de metalcore peut aller quand il décide d'élargir son horizon à d'autres crocos. En tout cas, donc là maintenant, Parkway Drive avec Prey, extrait de l'album Révérence sorti en 2018, et on enchaînera avec toujours les mêmes, hein, mais avec le titre Blue and the Grey sorti de l'album Atlas en 2012.

0: Vous êtes toujours sur Equinox, la radio découverte. C'est toujours la libre antenne, c'est toujours le métal. N'hésitez pas autour de vous à faire notre pub, en tout cas pour la libre antenne de Cahier à Pain, parce qu'en dehors des actualités insolites ou l'autre, je pense qu'on peut se permettre de dire qu'on fait partie de la scène métal pour vous en apprendre un peu plus sur des groupes que vous connaissez peut-être déjà et que vous allez découvrir. Voilà. Donc n'hésitez pas.
1: Depuis pas loin de 15 ans quand même, hein, mine de rien.
0: C'est vrai.
1: Au début, on était juste la libre antenne. Moi, j'étais juste à la technique pour former le petit monsieur là, ouais. À faire la technique, et puis je suis resté calé.
0: Voilà, c'est ça, on est
1: et
0: resté
1: puis après
0: là.
1: Je suis devenu Cahier Lapin, hein. Ben voilà, vous avez l'historique, et si vous voulez réécouter, ben il n'y a pas encore la possibilité, on y travaille. Si on pouvait avoir du podcast, ce serait génial, mais voilà, on y travaille, c'est pas prêt d'être prêt.
0: C'est ça, bon, enfin mon lapin, là, pour la suite, tu m'as dit qu'on restait en Australie.
1: Eh oui, on reste en Australie, mais on change complètement de registre. De Brisbane nous vient Caligula's Horse, un groupe de métal progressif fondé en 2011, qui joue dans une toute autre cour. Si Parkway Drive, c'est la puissance brute et l'énergie de fosse, Caligula's Horse, c'est la finesse, la complexité, l'émotion à fleur de peau. Deux façons diamétralement opposées d'être un grand groupe de métal.
0: Leur son est profondément influencé par le programme rock des années 70, mais filtré à travers le métal moderne. Jim Gray, au chant, a une voix qui passe de la délicatesse la plus absolue à des moments d'une puissance stupéfiante, parfois dans le même couplet. La guitare de Sam Vallen est technique sans jamais être froide. Chaque note semble choisie pour servir l'émotion d'un morceau.
1: Leur album In Contact, sorti en 2017, et surtout Rise Radiant de 2020, les ont propulsés au sommet du métal progressif mondial. Des critiques unanimes, des fans qui les comparent aux grands du genre comme Opeth ou Le Prousse. Et pourtant, ils restent relativement confidentiels en dehors de la sphère prog. Ce soir, on va réparer ça.
0: Allez, on vous propose Bloom pour découvrir ce que le métal peut faire quand il décide d'être beau. Allez, un titre qui peut vous émouvoir aux larmes si vous lui donnez votre attention complète. Caligula's Horse, le métal progressif à l'australienne, solaire et profond. De ce groupe, on va écouter Bloom, de l'album Bloom de 2015.
1: Et honnêtement, en préparant la playlist ce soir, j'ai pas résisté, je l'avais laissé partir sur la suivante, la plage suivante, Marigold. Ben, je vous la fais découvrir dans la foulée.

0: Waouh, on termine en douceur cette musique, hein, tu trouves pas ?
1: Ah mais j'ai toujours dit que c'est pas parce qu'on était des métalleux qu'on pouvait pas être des bisounours non plus. Hein,
0: ah, ça c'est clair. Allez, on continue avec la chaîne YouTube. Oui, on n'a pas oublié. Et ce soir, on parle d'un Suédois qui a réussi à rendre la lutherie, les tests de guitare et le métal technique aussi divertissant qu'un match de foot un vendredi soir.
1: Ah bah oui, le samedi soir, c'est la libre antenne de Cahiers Lapins, enfin.
0: C'est ça.
1: Bon, enfin.
0: Hola Englund.
1: Englund, comme Freddy Krueger, je ne sais plus son prénom, mais c'est Englund aussi.
0: Okay.
1: Robert Englund.
0: En tout cas, guitariste pour The Haunted et Six Feet Under. Hola a commencé sa chaîne YouTube comme un side project pour partager sa passion des guitares et du son. Aujourd'hui, il dépasse le million d'abonnés et est devenu une référence mondiale pour tout ce qui touche à la guitare métal.
1: Hola comme la glace ou comme Buenos Dias. Enfin, bon. En tout cas, ce qui différencie Hola des centaines d'autres testeurs de guitare sur YouTube, c'est sa personnalité. Il est drôle, autodérisoire et il ne se prend pas au sérieux et il a une capacité rare à rendre accessibles des sujets techniques très complexes. Quand il compare deux guitares à 200 euros et deux à 5000 euros, il le fait avec rigueur, mais aussi avec humour. Et puis, il joue très bien, ce qui l'aide considérablement quand on fait une chaîne sur la guitare.
0: Il a aussi lancé sa propre marque de guitare, Solar Guitar, qui propose des instruments de qualité à des prix raisonnables. Une initiative qui a bousculé le marché et qui prouve qu'un YouTuber peut créer une vraie entreprise à partir de sa passion. Solar Guitars est aujourd'hui distribué dans des dizaines de pays.
1: En tout cas, si vous ne connaissez pas encore sa chaîne, cherchez Hola Englund, E-N-G-L-U-N-D sur YouTube et commencez par ses vidéos cheap versus expensive, donc en gros bon marché contre très cher. Vous allez très facilement perdre un après-midi entier et vous allez adorer chaque minute. Là pour le moment, ce que je vous propose, c'est justement d'écouter son titre Bernd sur YouTube. C'est Hola Englund.

0: Et voilà, c'était Ola Englund. D'ailleurs, si vous ne comprenez pas l'anglais, bah, y a les sous-titres, après tout, sur YouTube. Hein.
1: C'est ça. En tout cas, sa communauté qui s'est formée autour de sa chaîne est assez unique. Ce sont des gens qui aiment à la fois le métal, la technique instrumentale et le fait de se marrer entre deux vidéos de test micro. Les commentaires sont généralement bienveillants, techniques, passionnants. C'est une des rares communautés YouTube métal où on ne se dispute que rarement et où on partage beaucoup.
0: Ola a aussi une influence réelle sur l'industrie puisque plusieurs marques de guitares ont vu leur positionnement pris après avoir vu ses vidéos démontrant que la différence entre un instrument à 300€ et un à 3000 balles était souvent moins évidente qu'on le pensait. Il a donné sa confiance à des milliers de guitaristes débutants qui avaient peur d'investir dans de mauvaises guitares.
1: Il collabore régulièrement avec d'autres youtubeurs metal, et ce qui crée un réseau de créateurs où les genres se croisent et s'influencent dans tous les styles, hein, en passant par le black metal, le djent, le progressif. Tout le monde finit par passer chez Ola. Hein, comme quoi, bah, tout le monde se fait Ola. Sa chaîne, en tout cas, est devenue une sorte de carrefour de la guitare metal moderne et c'est beau à voir.
0: Pour illustrer l'univers d'Ola encore un peu plus loin, on vous propose un des morceaux emblématiques de The Haunted, Cutting Teeth, du mélodique death metal suédois de haute qualité, joué par un homme qui connaît finalement bien son affaire, aussi bien devant une caméra que derrière un ampli.

0: The Haunted, c'était le titre Cutting Teeth, extrait de l'album Exit Wounds en 2014. Et croyez-moi, vous en entendrez encore dans la libre antenne. Et dans la libre antenne, vous savez qu'on aime le live. On n'a pas encore décidé vraiment encore ce qu'on allait mettre la semaine prochaine. Mais pour ce soir, on va... Bah, on aime Rammstein, en fait. On les aime vraiment beaucoup. Et on va partir in America en 2015. L'album de Rammstein, c'est justement Rammstein in America, live 2015. On ne sait pas faire plus simple. Et ils étaient au Madison Square Garden de New York pour un concert qui a marqué les esprits. Si vous n'avez jamais vu Rammstein sur scène ou même en vidéo, préparez-vous à quelque chose qui dépasse le concert traditionnel. Ce groupe allemand n'organise pas des concerts, il organise des cérémonies.
1: Et oui, et tu disais en vidéo, pour venir au petit clin d'œil, la première fois qu'on les a vraiment bien vus, c'était dans l'introduction du film Triple X avec Vin Diesel. Et c'était magistral, quoi. C'est bien dans le film.
0: Je pense que c'est ça qui les a fait vraiment, vraiment bien connaître.
1: Avec le titre Firefroy, si je me souviens bien.
0: C'est bien ça. C'est bien ça.
1: En tout cas, vous l'avez compris, pyrotechnie, flammes, costumes, scénographie, militaro-industriel, chant en allemand, qui sonne comme des ordres et des poèmes en même temps. Rammstein a toujours traité la scène comme un théâtre total. Till Lindemann, le chanteur, a une présence physique et vocale qui écrase littéralement tout l'espace. Le groupe derrière lui joue avec une précision mécanique qui force l'admiration. Et ici en Belgique, on est bien parce que assez souvent, ils viennent jouer au stand.
0: Ah, ils sont déjà venus quelques fois, oui. Et ce qui est fascinant avec Rammstein au Madison Square Garden, c'est le décalage entre le public américain et la culture allemande du groupe. Des dizaines de milliers d'Américains qui chantent des textes en allemand qu'ils ne comprennent pas forcément, mais qui en ressentent chaque vibration. La musique, encore une fois, parle avant les mots.
1: Un concert de Rammstein, c'est aussi un défi logistique. Des tonnes de matériel pyrotechnique, des équipes de sécurité dédiées aux flammes, des répétitions qui ressemblent à des exercices militaires. Et chaque soir, il recrée exactement le même show. Et chaque soir, c'est unique parce que la salle, les gens, l'énergie ne sont jamais les mêmes. Allez, là tout de suite, on part pour le live de Rammstein in America en 2015 avec le titre Rammlied.
0: Et là, tu m'as donné envie de mettre Firefly. Il y avait justement une version sur cet album. On va la mettre dans la foulée de Rammlied.
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0: Ça fait du bien. Le live, Rammstein, toujours. Firefly, oui, j'adore. En live, Rammstein a quelques titres qui transcendent littéralement tout. Sonne en ouverture avec cette montée en tension avant l'explosion. Il n'y a pas de meilleure façon de commencer un concert. Le riff est simple, répétitif, hypnotique. Et quand les flammes démarrent en même temps que le refrain, le public perd collectivement la tête.
1: L'autre titre incontournable en live, c'est Du Hast. Eh oui, Du Hast, qu'on peut entendre dans le film Hohai.
0: Du Hast. Du Hast mich de pain.
1: C'est
0: du Hast mich de pain.
1: Voilà, on a perdu Christophe. Oups. Allez, deux mots, une question, une tension et un refrain qui donne envie de hurler, même si on ne parle pas un mot d'allemand. C'est l'hymne universel de Rammstein, le titre qui a tout déclenché pour eux à l'international. En live, avec des dizaines de milliers de personnes qui chantent ensemble, ça prend une dimension qui fait lever les poils au bras, quoi.
0: En tout cas, moi, ce qui me frappe toujours dans les vidéos live de Rammstein, c'est la qualité du son. Beaucoup de groupes qui misent sur le spectacle visuel négligent un peu le son, pas eux. La basse tonne, les guitares... La basse tonne, la basse tonne, c'est comme ça, batonne tantôt.
1: C'est ça.
0: On vous a dit, la saison des vannes à deux balles à papa, elle est rouverte. Voilà, la basse tonne, les guitares sont claires et puissantes, la voix de Till perce au-dessus de tout. C'est un groupe qui ne fait pas de compromis, ni sur la scène, ni dans la sono.
1: On vous propose deux titres de live, en live, évidemment, là tout de suite, pour clôturer cette séquence et arriver tout doucement vers la fin de l'émission. Allez, on va s'enchaîner du Rammstein in America live de 2015, deux morceaux du même concert. On va vous passer Sonne et puis Du Hast.

0: Allez, on arrive à la fin de cette libre antenne de Kai et...
1: Lapin ?
2: Ouais. T'allais dire quoi, Beluga ?
1: Ouais, non, je sais pas.
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0: Voilà. Et j'ai envie de vous dire, la semaine prochaine, on part en live surprise. On n'a pas encore décidé ce qu'on allait vous mettre, mais vous savez qu'une semaine sur deux, c'est un live entre 1h ou 2h ou 3h. En tout cas, ce sera un de 2-3 groupes ou un groupe. Voilà, on ne sait pas. Voilà. Mais en tout cas, ce sera pour le plaisir de vos oreilles. On se retrouve la semaine prochaine, mon lapin ?
1: Oui.
0: Et comme le dit notre pote Bruce Willis,
3: yippie-ki-yay, pauvre con.
4: Ouh.

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Et je sais que les auditeurs sont des fervents de culture ici à Namur. 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